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1: Il est 6 heures.
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1: Il est 7h.
2: Bonjour à tous. À la une de l'actualité, la condamnation à perpétuité de Mohamed Lamine Abérouz, classé dans l'affaire de Magnanville en 2016. Deux policiers avaient été tués à leur domicile dans les Yvelines par la Rossi Abala, qui avait également retenu leur fils de 3 ans avant d'être abattu. Un nouveau procès est ordonné en raison d'un vice de forme sur un chef d'accusation. Une enquête ouverte après des messages haineux visant Teddy Riner. Le parquet de Paris vise des faits d'injures publiques racistes et de cyberharcèlement. Le judoka avait récemment exprimé son inquiétude face à la montée de l'extrême droite. L'enquête est confiée à l'Office central de lutte contre les crimes de haine. Emmanuel Macron interviewé ce soir sur TF1 et France 2 à 20h. Le chef de l'État sera interrogé sur les tensions géopolitiques et leurs conséquences, notamment sur la hausse des prix des carburants. De son côté, le Premier ministre Sébastien Lecornu réunira lundi prochain plusieurs ministres sur l'approvisionnement en carburant et les mesures d'accompagnement. Le reste à charge du CPF pourrait fortement augmenter. Le gouvernement prévoit une participation pouvant atteindre 350 euros pour les salariés qui choisissent une formation jugée non prioritaire sans cofinancement. Les formations prioritaires resteraient à 150 euros pour les actifs, tandis que certains demandeurs d'emploi pourraient être exonérés. La mesure doit encore être fixée par décret. Les États-Unis tendent la main à Vladimir Poutine en l'invitant au sommet du G20 de décembre. Moscou n'a pas encore donné sa réponse. Le secrétaire d'État américain Marco Rubio estime que cette réunion pourrait permettre au président russe d'échanger avec Donald Trump et d'autres dirigeants sur fond de guerre en Ukraine. Dans l'actualité aussi, des collèges un peu partout en France interdisent depuis la rentrée les maillots de football, une décision après plusieurs altercations entre élèves supporters de clubs rivaux, une mesure qui divise. Nous avons demandé à des jeunes ce qu'ils en pensent.
3: Personnellement, je suis plus contre parce que je vois pas un peu le rapport avec les conflits. Parce que du coup, c'est chacun fait ce qu'il veut, chacun choisit les petits qu'il veut. Mais après, c'est vrai que de temps en temps, il peut y avoir des tensions ou même des moqueries en fonction de l'équipe que tu choisis. Et voilà.
4: Juste 100 mètres de maillot, si tu dis pour quelle équipe tu supportes, il peut déjà avoir des conflits. Mais si tu portes un maillot, ça change rien.
5: Et j'ai déjà vu des bagarres, mais pas pour les maillots, juste pour l'équipe où elle a fait un match, mais elle a perdu.
6: Les bagarres peuvent venir d'autres conflits, d'embrouilles, mais pas forcément. Des équipes de foot, même en étant un peu sensé, ça sert à rien de se battre pour des clubs rivaux.
2: Reportage de Manil Ali Kodja. Voilà pour l'actualité. Belle journée à tous.
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1: Assemblée générale annuelle de l'Université populaire des Boutières au Cheylard. Rendez-vous à la salle dans le hall de la Maison de Pays, jeudi 24 septembre à partir de 18h. À l'ordre du jour, rapport moral et financier et élection du bureau. Participation ouverte à tous les membres. Pop Chef, chaud devant, la crème de la pop et du rock passe à la casserole. Deux artistes à croquer revisitent à leur sauce et en français les plus grands tubes de Queen aux Beatles, de Daft Punk à Michael Jackson, Muse ou Madonna. Adaptés avec un humour irrésistible, ces grands classiques de la pop et du rock anglais sont mijotés aux petits oignons. Du 100% fait maison, sans colorant ni intelligence artificielle. Un hommage burlesque et gourmand à cette culture musicale populaire qui nous accompagne depuis les années 70. Attention, ces reprises au plus près des versions originales peuvent provoquer de délicieuses hallucinations auditives. Une gourmandise pour toutes les oreilles à consommer sans modération. Rendez-vous samedi 26 septembre à partir de 19h à la salle du foyer au Cheylard. Renseignements et réservations à l'OT Ardèche Haute-Vallée 04 75 64 80 97. La Compagnie des Chimères propose un événement hybride, artistique et convivial pour faire bouillonner les idées par la rencontre et l'échange. Dimanche 27 septembre à Saint-Pierreville, en extérieur, place du Clos, après le marché. Dès midi, restauration et buvette, et à 14h, Mariquita, théâtre immersif et révolutionnaire sur celle dont le sort trivial est souvent invisibiliser les femmes. Ce spectacle est tout public à partir de 12 ans. Sur participation libre et consciente au chapeau, il est reporté en cas de pluie. Info par téléphone au 07 83 88 78 49 ou sur le site web de la Compagnie des Chimères.
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0: 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Vous avez le BAFA. Postulez vite, le poste d'adjoint d'animation est à pourvoir immédiatement. 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
1: Dans le cadre de ces actions, le CDAD de l'Ardèche propose plusieurs permanences de consultation juridique gratuites et ouvertes à toutes et tous. Ces permanences, appelées Point Justice, sont organisées sur tout le département de l'Ardèche. Afin que vous puissiez orienter utilement vers ces lieux d'accès aux droits, vous trouverez chaque mois les lieux et dates des différents points justice à disposition du public. Pour retrouver les permanences du CDAD 07, contactez le secrétariat au 04 75 40 28 ou consultez le site internet www.cdad07.fr. Le prochain conseil municipal de Saint-Agrève aura lieu le jeudi 24 septembre à 20h30 dans la salle du conseil au premier étage de la mairie de Saint-Agrève. L'ordre du jour sera communiqué via Iliwap et affiché en mairie environ une semaine avant la date du conseil. À l'occasion des 30 ans des villages de caractère, partez à la découverte de Désagne. Accompagné par Margot, explorez le patrimoine, l'histoire et les petites anecdotes de ce village médiéval emblématique du pays de la Mastre. Rendez-vous samedi 26 septembre à 15h à Désagne pour une visite conviviale à la découverte de ce village de caractère. Visite gratuite sur inscription à l'office de tourisme du pays de la Mastre 04 75 06 48 99. Roche-Paul organise son vide-grenier dimanche 4 octobre. Les exposants sont attendus à partir de 7h avec un café qui leur sera offert à l'arrivée. Le tarif est de 1€ le mètre linéaire. Les emplacements sont sur le parking de la salle multi-activité. Une situation de repli est envisagée. Pour les réservations, n'hésitez pas à contacter le 06 79 46 37 24.
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1: Il est 8h.
2: Bonjour à tous. À la une de l'actualité, des aides pour les gros rouleurs, oui, mais pas pour tous. Les transporteurs routiers dénoncent leur exclusion de ce soutien pour faire face à la hausse des prix à la pompe. Leur syndicat évoque de possibles actions de mobilisation la semaine prochaine. Une consultation est lancée auprès de leurs adhérents cette semaine. Le gouvernement a étendu son dispositif à 5 500 000 conducteurs contre 3 millions auparavant, à un montant de 100 euros jusqu'à la fin de l'année. L'augmentation des prix des carburants, ça sera l'un des thèmes abordés ce soir par Emmanuel Macron. Le chef de l'État est interviewé sur TF1 et France 2 à partir de 20h. Il sera aussi interrogé sur les tensions internationales et les guerres au Moyen-Orient et en Ukraine. Une enquête ouverte après des messages haineux visant Teddy Riner. Et le parquet de Paris vise des faits d'injures publiques racistes et de cyberharcèlement. Le judoka avait récemment exprimé son inquiétude face à la montée de l'extrême droite. L'enquête est confiée à l'Office central de lutte contre les crimes de haine. Jusqu'à 27 ans de réclusion criminelle requis hier contre Loïc Le Priol. Il est accusé d'avoir tué l'ancien rugbyman argentin Federico Martin Aramburu en mars 2022 à Paris. 20 ans de réclusion ont été demandés contre Romain Bouvier, présenté comme son complice. Verdict attendu aujourd'hui. Les États-Unis tendent la main à Vladimir Poutine en l'invitant au sommet du G20 de décembre. Moscou n'a pas encore donné sa réponse. Le secrétaire d'État américain Marco Rubio estime que cette réunion pourrait permettre au président russe d'échanger avec Donald Trump et d'autres dirigeants sur fond de guerre en Ukraine. Retour en France où des collèges interdisent depuis la rentrée les maillots de football. Une décision après plusieurs altercations entre élèves, supporters de clubs rivaux, une mesure qui divise. Nous avons demandé à des jeunes ce qu'ils en pensent.
3: Personnellement, je suis plus contre parce que je vois pas un peu le rapport avec les conflits. Parce que du coup, c'est chacun fait ce qu'il veut, chacun choisit les petits qu'il veut. Mais après, c'est vrai que de temps en temps, il peut y avoir des tensions ou même des moqueries en fonction de l'équipe que tu choisis. Et voilà.
4: Juste 100 mètres de maillot, si tu dis pour quelle équipe tu supportes, il peut déjà avoir des conflits. Mais si tu portes un maillot, ça change rien.
5: Et j'ai déjà vu des bagarres, mais pas pour les maillots, juste pour l'équipe où elle a fait un match, mais elle a perdu.
6: Les bagarres peuvent venir d'autres conflits, d'embrouilles, mais pas forcément des équipes de foot. Même en étant un peu sensé, ça sert à rien de se battre pour des clubs rivaux.
2: Reportage de Manil Alikodja. Et en volley, l'équipe de France jouera demain contre la Finlande en demi-finale de l'Euro. Les Finlandais qui ont créé la surprise hier en battant l'Italie, double championne du monde en titre. Belle journée à tous.
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10: Bonjour. Bienvenue dans votre rubrique matinale du Finlandé.
11: Bonne rentrée.
10: Aujourd'hui, nous sommes sur l'édition 2026 du Festival du Village des Musiciens à Saint-Martin-de-Valamas.
11: Et oui, c'est déjà la 18e année.
10: Avec le jeune groupe local Samsara qui nous a régalé.
11: C'est le premier morceau du premier groupe du premier jour du festival pour votre première chronique de la saison.
10: On est heureux de vous retrouver et c'est parti avec Samsara.
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0: Bonsoir Saint-Martin.
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2: Bonjour, alors aujourd'hui on est sur le festival Le Village des Musiciens pour la 18e édition et on reçoit le groupe Samsara.
3: Bonjour. Bonjour.
4: Bienvenue dans ce super podcast de rock.
1: Salut les gars, bienvenue dans la chronique du Fil Indé et bienvenue au Village des Musiciens.
4: Merci beaucoup.
1: Alors, parlez-nous de vous. Qui êtes-vous et que faites-vous?
4: Alors, nous, on est le groupe Samsara, Quatuor Ardéchois, qui faisons essentiellement du rock et un peu de pop aussi. On essaye de varier des styles différents. On est un groupe assez jeune, mais qui joue ensemble depuis un petit moment maintenant. Je crois que ça fait 6 ou 7 ans qu'on s'est formé. On n'a pas l'occasion d'énormément jouer, mais à chaque fois qu'on joue, on cartonne. Alors, enfin, on cartonne. Ça marche bien, donc on en profite encore plus ce soir avec la belle scène qu'on aura. Moi, je me présente plus particulièrement, je suis Gabin, le guitariste lead et chanteur du groupe. Et je suis essentiellement à l'origine des nombreux textes et compositions du groupe. Et je suis accompagné de ma superbe équipe qui va faire le tour aussi.
5: Bah alors moi du coup c'est Nathan, je suis le bassiste du groupe.
6: Donc moi après c'est Antoine qui suis le batteur du groupe.
7: Et moi Clément, guitariste rythmique qui accompagne Gabin à la guitare.
4: Voilà, c'est ma super team depuis 7 ans maintenant et qui m'accompagne un peu partout dans les plans les plus foireux comme les plus beaux. Voilà.
1: Alors vous êtes rencontré comment du coup si tu dis que ça fait 7 ans?
4: Ça fait 7 ans, ouais.
6: Histoire de famille, un peu.
4: Oui.
6: Nos parents qui nous ont aidés à faire tout ça, quoi.
4: En fait, on avait la chance, entre guillemets, d'avoir tous des parents qui sont musiciens et qui jouaient ensemble déjà avant avec d'autres groupes qui font d'ailleurs des styles complètement divers et variés. Et donc, on avait commencé à 3 à la base avec Nathan et Antoine. Donc, on avait une base basse, batterie, guitare. On faisait essentiellement des reprises. Après, Clément nous a rejoint peut-être quelques mois après parce qu'on avait essayé de former d'abord un quatuor pour jouer dans une guinguette. Et en fait, il se trouvait que ça s'était super bien passé. Alors, on a continué comme ça et on en est là, 7 ans plus tard, à faire nos compositions qui sont plus que nombreuses, je crois, aujourd'hui. Mmh. Peut-être une vingtaine de morceaux.
6: Et faire un magnifique festival ce soir.
4: Et faire un très beau festival du nom du Village des Musiciens que nous avons très hâte de participer.
2: Oui, donc du coup, vous avez attaqué la musique jeune?
4: Assez jeune, oui.
1: Ouais.
4: Assez jeune. Bah, Antoine, t'es né sur une batterie, toi. Alors.
6: À 3 ans, j'étais déjà derrière les fûts, donc.
4: Et en même temps, né d'un père batteur, forcément, ça.
2: Batteur de père en fils, donc
6: c'est
2: du coup.
6: Ça, voilà.
1: Et qui a joué à Saint-Martin?
6: Ah oui, plusieurs fois. Il a fait la toute première édition, c'est un peu. Et mon grand-père, il jouait là, sur cette place. Il cassait des carreaux, c'était.
4: C'est l'anecdote qui revient tout le temps. C'est Maurice, il a joué là au foot. Non, ouais, on a pris des gènes des parents, on va dire, et puis on s'est mis assez tôt par rapport à la passion aussi, et qu'on a développé de notre côté après chacun. Mais on a un peu la même alchimie que les parents quand on joue ensemble, forcément, ça aide beaucoup.
2: Écouter du rock aussi pour faire du rock, parce que maintenant, c'est pas forcément ça, ce qui est dans la tendance, mais c'est chouette.
4: Mais on dit tout le temps qu'on est des jeunes dans des corps de vieux. Enfin, c'est des trucs. En fait, on a des goûts qui sont, comment dire, qui datent pas d'hier, quoi. Et puis, les musiques qu'on a un peu toujours écouté des parents et puis nous aussi quand on découvre le rock quand t'as 12-13 ans tu commences à faire puncha sur la batterie ou clic sur la guitare, t'as envie de jouer dans des stades et donc forcément après la passion qui arrive et puis l'influence du rock énormément essentiellement des années fin 60 à 80 90
2: téléphone
4: surtout, ouais téléphone on était souvent comparé à téléphone pendant un moment.
5: Oui,
4: d'ailleurs
5: c'était souvent les influences qui en sortaient.
1: On a entendu une série de téléphones dans la balance tout à l'heure.
4: Oui, c'est Clément qui aime bien, il le fait très souvent d'ailleurs.
6: Moi c'est mon riff habituel au moins. Simple, c'est efficace.
1: Oui, exactement, c'est un peu efficace.
6: C'est le passe-part pour les balances.
2: Tu peux nous parler un petit peu des compositions?
4: Oui, bien sûr. Bah, c'est de la chanson française hein, globalement. J'ai commencé à écrire. Au début, j'écrivais en anglais parce que je trouvais ça plus facile. Et en fait, moi j'avais la vision des textes en anglais. On peut dire tout et n'importe quoi, ça passe. De toute façon, personne ne comprend. Ou alors, personne s'y intéresse. Et bon, j'ai essayé de m'y mettre en français. Alors, au départ, c'était pas fameux, mais ça fait quoi? Peut-être 3 ou 4 ans que j'écris en français maintenant. Et ça parle essentiellement de ma vie à moi, où je raconte des petites histoires. C'est variable. Je peux raconter des faits divers qui me sont arrivés, où je parle. Ça peut parler d'amour, ça peut parler de fêtes, de copains, de sorties, de ce que vous voulez. De toute façon, vous écouterez ce soir, vous comprendrez sûrement un petit peu le.
1: Et donc, tu arrives avec une base guitare-voix
4: ouais, c'est ça.
1: Les gars, vous apportez votre ressenti.
4: Ben, en fait, ils mettent beaucoup dans l'arrangement parce que quand j'arrive avec un texte qui est tout frais ou qui demande à être mis en valeur, on va dire, par la musique, j'arrive avec la grille d'accords ou le texte déjà bien écrit, bien peaufiné, sur lequel j'ai passé pas mal de jours. Et ensuite, eux, ils apportent chacun leur touche, chacun a sa petite, on va dire, sa petite pierre à l'édifice quand on compose. Donc j'arrive et la structure est déjà prête, et ensuite, eux, ils m'accompagnent et on discute après de l'arrangement. Ça arrive très souvent comme ça.
1: Il y a des fois où ça marche pas ? Où on se dit, bon, ce morceau, ça prend pas, on verra plus tard, on y revient.
7: Bah, genre, en général, on les fait, et après qu'on les ait bien joués, on en a marre, et on se dit, en fait, c'était de la merde. Donc, et là, après, on les dégage du set. Ça arrive très souvent comme ça.
6: Il y en a qui ont été en cours de commencement, qui n'ont jamais été finis.
4: Parce que,
0: dernièrement.
4: Ouais, bah oui.
0: Dernièrement, on a beaucoup réfléchi par rapport au set. Il y a beaucoup de morceaux qu'on a enlevés parce qu'on voulait plus les jouer.
4: Mais parce que c'est essentiellement des morceaux que j'écrivais au début. Donc, plus on joue, plus on écrit, et plus on se dit, ce qu'on faisait au début, c'était pas forcément super intéressant, quoi. Donc, on a, pas plus tard qu'hier, on a dit, allez, on vire les deux premières, et puis on en met deux nouvelles qu'on a faites, et puis on est plus content de jouer ça parce que c'est tout neuf. Et puis
2: oui, c'est nouveau, et puis après,
4: exactement.
2: Vous testez avec le public aussi les réactions.
4: Exactement, hein. Et c'est pour ça que généralement nos setlists ressemblent à peu près à chaque concert, et si elles bougent pas mal, on a quand même des chansons qui reviennent au même endroit à chaque concert parce qu'on sait que c'est cette chanson-là qui va le plus parler aux gens, de par la musique, l'ambiance, et parfois le texte, ça peut arriver, mais surtout par rapport à l'énergie et au nombre de gens qu'il y a, etc. Donc ça bouge beaucoup par rapport à ça, mais c'est arrivé très souvent que j'arrive avec des trucs et puis on commence à jouer, on fait ouais c'est pas mal, et puis le lendemain on recommence, en fait ouais, c'était nul quoi.
6: C'est vrai. Le temps de se reposer un peu et puis de dire que bah, c'était pas si dingue que ça, c'est comme ça, ça arrive.
2: Vous avez joué au Kiosque à Musique, j'ai vu au Point Commun aussi, vous avez rencontré Franck, notre ami.
4: Oui, c'est notre ami.
6: Ouais, on va lui passer le bonjour alors.
2: Mister Blue. Ouais,
1: voilà. On l'appelle Mister Blue, ouais.
4: Oui, très sympa Franck, on est passé chez lui aussi.
0: Ouais, on a passé la radio chez lui un moment.
4: Mais on a les kiosques, ça fait un moment. Ben, ouais. Pour vous dire, les kiosques à musique, c'était nos premières compositions.
2: Oui, vous étiez vraiment tout jeune là.
4: C'était notre première grosse scène avec premier groupe public. Et donc, on s'est dit, on va pas arriver comme des caracs à faire des reprises. Ouais. Et donc, c'est là où je me suis motivé à me dire, allez, va falloir que j'écrive un peu les premières chansons en français. Et donc, c'est les premières chansons françaises que j'ai écrites exprès pour cette date-là. Et donc, il y en a qui sont restées, il y en a qui ont dégagé. Mais c'était vraiment le premier challenge, on va dire, groupe.
0: On a mis la barre très haute.
6: La première marche.
4: Ouais. Avec l'âge qu'on avait, on avait même pas 20 ans, quoi. Donc,
7: pour toi, nous, on avait 13 ans.
0: J'étais encore jeune.
2: Oui, c'était. Oui.
0: Donc, c'était vraiment 15 ans, moi, à cette époque.
2: Vous avez grandi là, dans la musique, donc.
4: Exactement. Mais souvent, les gens font pas forcément la différence avec l'âge. Je veux dire, on a beau être jeune, c'est aussi ça qui fait un peu notre valeur principale, parce que le fait qu'on puisse jouer de la musique déjà à notre âge aussi longtemps, je pense qu'on n'est pas non plus des ânes sur scène. On s'est débrouillé assez bien savoir répondre au public. Et en fait, les gens font pas la différence. Tant qu'ils s'éclatent, c'est important, quoi. On avait peur souvent de se dire qu'on paraissait trop jeune pour pouvoir être pris au sérieux. En fait, pas du tout. Enfin, ce qui compte, c'est au final le moment que passent les gens en face en nous écoutant. Et puis ici, ils sont contents, on est contents, et puis basta. On peut avoir 13 ans.
2: Oui, oui. De toute façon, on a vu vos balances.
1: Oui.
2: J'ai vu ça.
1: Oui, mais les gens,
2: on va bien se régaler, je pense.
4: Mais j'espère bien. Je vous remercie de nous écouter.
2: Des projets.
1: Qui dit compo dit CD, peut-être ?
4: Eh ben, pour l'anecdote, on a essayé l'année dernière. En fait,
6: sujet sensible.
4: Mais c'est un peu frustrant parce qu'à chaque fois qu'on joue, il y a toujours une ou deux personnes qui viennent nous voir et qui disent quand est-ce qu'on peut vous écouter quelque part, sur quelconque plateforme, etc. On ne saurait pas répondre parce qu'on n'a rien de prêt ou de sortable, on va dire. Et on s'y est collé l'année dernière en essayant de nous-mêmes d'auto-produire et d'auto-enregistrer et mixer un album à 12 titres. C'est un très gros défi qu'on s'est lancé vu notre expérience qui n'est pas non plus immense. Et on a un peu baissé les bras face au fait qu'on était peut-être trop exigeant envers nous-mêmes, et surtout aussi le défi qu'on s'est lancé qui était beaucoup trop gros. Mais ils l'apprennent aujourd'hui là, mais je leur ai dit, ça serait bien qu'on sorte un petit EP quand même, finalement.
0: 3-4 titres, ça serait pas mal.
4: D'ici 2027, un petit 5 titres, pourquoi pas, bien propre.
2: Oui, puis il faut prendre le temps de faire les choses.
4: Exactement. Alors on a essayé de prendre le temps, sauf que en fait on s'est enfermé un peu dans une cage. On était à la maison, ça jouait dans une cave, et puis avec la console du coin qui faisait le taf et sans plus. Et puis on a passé énormément de temps à essayer d'être le plus parfait possible. Alors ça n'existe pas, et puis on n'était pas assez mûr pour pouvoir encaisser un truc aussi gros, quoi.
0: Oui.
4: Donc la prochaine fois, nous ferons plus soft, et on vous garantit que sous peu Samsara aura 4 ou 5 titres à partager sur les plateformes.
1: Donnez-vous le temps de faire des choses, c'est bien.
4: Exactement, c'est sûr. C'est je parle de frustration, mais parce que ça fait longtemps qu'on joue ensemble. Alors forcément, avec les commentaires qu'on reçoit à la fin des concerts, c'est où est-ce qu'on peut vous écouter? Attendez un peu.
1: Bah, c'est la prochaine fois que vous posez la question, vous répondrez sur RDB.
4: Bah, magnifique. Ah, voilà. Et on acceptera avec grand plaisir. C'est ça. On reviendra pour vous annoncer que Sam Sarah sort son premier EP le.
2: Ah, bah, on y tient, il faudra nous informer.
4: Bah, c'est ça, le 45 janvier 2047.
2: En tous les cas, vous aurez la vidéo de ce soir déjà.
4: Oui, c'est sûr.
2: On vous trouve sur les réseaux.
4: Alors, malheureusement, on a. Faut savoir un truc. Je vais vous dire quelque chose.
1: Deuxième sujet sensible.
4: C'est quoi ce que je veux vous dire? C'est que, en fait, nous, on est un groupe qui joue pas souvent. Quand ça joue, ça marche bien. Et à chaque fois qu'on nous pose la question, on nous dit on a strictement rien. Parce qu'on prend jamais le temps de le faire, même s'il faudrait qu'on le fasse. Parce qu'on sait qu'on prend, je pense, un petit peu plus en confiance quand on joue. Et dire que partager ce qu'on fait sur les réseaux ou quoi serait bien. Sauf qu'on n'a rien à vous proposer. On a un vieux compte Instagram. Ouais, peut-être 3 ans qu'on n'a rien mis. Alors il faudrait vraiment qu'on s'y mette ou que quelqu'un le fasse à notre place. Donc malheureusement, vous ne nous trouverez pas à jour.
2: Sur YouTube, peut-être? Sur votre chaîne?
4: Et bah, vous avez les vidéos du kiosque. Mais qui date aussi d'il y a un moment. Et on n'a plus rien publié depuis parce que, bah, comme je vous le dis, ce soir on va en profiter parce qu'on a la chance d'être filmé, enregistré. Donc
0: on va en profiter pour poster des extraits sur TikTok.
4: Voilà, enfin, on ne demande pas à faire des plateaux télé tous les 4 matins et voilà, parce que c'est pas du tout l'esprit dans lequel on est actuellement. Mais par contre, le fait d'avoir quelque chose à poster, c'est ce qui nous manque. On attend que ça, je pense, pour avoir un dossier en béton à présenter à ceux qui veulent nous écouter.
2: Donc voilà. Pour l'instant, c'est un petit peu du bouche à oreille pour voir comment
4: vous jouez. Ça a toujours marché comme ça. On a toujours été habitué à ça, à la guinguette du coin. Et du coup, il y a des gens qui reviennent régulièrement nous voir qu'on connaît ou qu'on connaît pas d'ailleurs. Et puis, ils viennent nous dire c'était mieux que la dernière fois. Ou alors, si qu'on nous connaisse un peu plus et ont vu l'évolution.
2: On vous souhaite un bon concert pour ce soir.
1: Merci beaucoup. Et éclatez-vous, les gars, vous allez vous régaler.
4: Merci beaucoup. J'ai confiance en ces propos. Et... on va se donner à fond, c'est
1: voilà. Allez, merci à vous.
2: Merci beaucoup. On embarque avec eux pour un autre titre live.
4: Voici donc devant vous le groupe Sam Sarah. On est un quatuor d'Ardèche, de jeunes, qui vous propose du rock, un peu de pop. On fait pas mal de compos, quelques reprises aussi qui vont parler à certains. Bienvenue à bord de notre fameux bateau qui s'appelle Sam Sarah.

0: Merci.
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0: Bonjour à tous, nous fêtons Thècle. Alors, pourrez-vous compter sur le soutien des astres aujourd'hui?
1: Eh bien, pas vraiment les béliers. Et oui, vous risquez d'être déçus par certaines personnes qui se disaient vos amis.
0: Taureau, soyez sur la réserve. Avant de vous engager, l'impulsion ne mènerait à rien de bon.
1: Gémeaux, balayez une bonne fois pour toutes votre passé et avancez vers l'avenir en vous fixant des buts et des objectifs.
0: Cancer, vous obtiendrez d'excellents résultats dans votre travail. Le concret, le réel, qui sont vos domaines favoris, auront la bénédiction des astres.
1: Lion, vous êtes sous la protection d'un bon climat astral, alors sachez en tirer profit.
0: Vierge, les événements semblent en train d'évoluer dans un sens qui vous sera favorable.
1: Balance, les affaires sont les affaires. Et oui, les balances, vous serez intransigeants aujourd'hui.
0: Scorpion, le petit coup de pouce de Neptune vous fera trouver une solution originale à certains problèmes ardus qui vous étaient posés.
1: Sagittaire, trouver le juste milieu d'une situation serait très bénéfique pour vous. Alors un conseil, ne tardez pas trop.
0: Capricorne, plus efficace et organisé, vous aurez les meilleurs atouts pour mener à bien vos projets.
1: Verseau, les nouveaux projets seront les bienvenus. Relevez tous les défis.
0: Enfin, Poisson, c'est le moment de vous faufiler dans la jungle professionnelle par votre ingéniosité. Bonne journée à tous. Demain nous fêterons Hermann.
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1: Assemblée générale annuelle de l'Université populaire des Boutières au Cheylard. Rendez-vous à la salle dans le hall de la Maison de Pays, jeudi 24 septembre à partir de 18h. À l'ordre du jour, rapport moral et financier et élection du bureau. Participation ouverte à tous les membres. Envie d'une journée festive en famille? Rendez-vous samedi 26 septembre à Saint-Agrève pour la grande marche et vide école organisée par l'école Saint-Joseph. Chaussez vos baskets pour un parcours de 5 ou 14 km. Repas compris dans l'inscription, 12 € par adulte et 7 € pour les moins de 12 ans. Départ dès 8h à l'école. Avant ou après la marche, venez chiner et trouver votre bonheur dans les trésors de l'école. Infos et réservations par SMS 07 60 19 39 87. On vous attend nombreux. Dimanche 27 septembre, à 17h à la salle polyvalente de Saint-Martin-de-Valamas, l'Assoce Active vous propose la projection du film de Vincent Verzat, Le vivant qui se défend. Le youtubeur de la chaîne Partager c'est sympa nous invite à le suivre et à ouvrir les yeux sur le monde qui nous entoure entre lutte écologique et observation des animaux. Un documentaire émouvant et partisan via un parcours singulier. La projection sera suivie d'une discussion avec un intervenant de la Confédération paysanne. Entrée 6 €.
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1: La ludothèque itinérante Art des Jeux sillonne les routes d'Ardèche pour vous proposer des espaces de jeux libres adaptés à toutes les tranches d'âge. Au programme Jeux d'éveil, d'imitation, de construction et de société. Accès libre et gratuit. En devenant adhérent de l'association, vous pourrez aussi emprunter un ou deux jeux de société pour la maison. Elle vous donne rendez-vous le 4e vendredi du mois de 17h à 19h au centre social Pierre Rabhi à la Voulte sur Rhône et le 4e samedi du mois de 10h à midi à la médiathèque de Saint-Laurent-du-Pape. D'autres lieux et dates sur notre site www.artdesjeux.com. Fête de la Saint-Michel, samedi 26 septembre, organisée par Orance Sambiance, avec un atelier vente d'une activité de string art, buvette et snacking sur place, à 20h retraite au flambeau, à 20h30 feu d'artifice et à 21h concert avec les Calabères. La Compagnie des Chimères propose un événement hybride, artistique et convivial pour faire bouillonner les idées par la rencontre et l'échange. Dimanche 27 septembre à Saint-Pierreville, en extérieur, place du Clos, après le marché. Dès midi, restauration et buvette et à 14h, Mariquita, théâtre immersif et révolutionnaire sur celle dont le sort trivial est souvent invisibilisé, les femmes. Ce spectacle est tout public à partir de 12 ans. Sur participation libre et consciente au chapeau, il est reporté en cas de pluie. Info par téléphone au 07 83 88 78 49 ou sur le site web de la Compagnie des Chimères. Reprise des cours de l'association Libertempo au Cheylard à la salle de danse du 4 rue du Couvent et propose pour tout public des cours d'assouplissement et abdominaux autrement selon la méthode du docteur Gasquet. Les lundis de 18h15 à 19h30 et les jeudis de 10h15 à 11h30 à partir du 28 septembre. Cette technique permet de renforcer les bons abdominaux, de travailler la souplesse et est destinée aux personnes de tout niveau, adultes ou adolescents, souhaitant se maintenir en forme. Inscription directement au cours ou par téléphone au 06 99 52 14 37.

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1: Il est 9h.
2: Bonjour à tous, à la une de l'actualité, les salariés de SFR appelés à faire grève cet après-midi, 4 mois après l'accord de vente de l'opérateur à ses concurrents pour plus de 20 milliards d'euros. Les syndicats réclament des garanties sur l'emploi, ils dénoncent des incertitudes sur l'avenir de certains sites et boutiques. Comment les jeunes de 18-30 ans voient l'avenir? C'est la question que pose Marlène Leguet et son étude intitulée Demain. Avec son équipe, il parcourt la France depuis plus de 5 ans à la rencontre des jeunes adultes, argent, travail et même politique. Ils répondent sans filtre. Et d'après Marlène Leguet, ils sont plutôt inquiets.
3: Finalement, on a quand même une jeunesse qui est assez anxieuse par rapport au futur. On voit pour une partie d'entre elles, il y a des choix sécuritaires. Ça va être un retour vers le CDI, trouver des leviers pour gagner plus. Ils arrivent face à leur manager en ayant le sentiment de savoir. Et finalement, on tombe sur une logique d'opinion. Et ça, ça va complexifier la relation en entreprise, par exemple. Aujourd'hui, je crois que cette jeunesse, elle a besoin de cadres. Ça peut sembler surprenant par rapport à ce qu'on a l'habitude d'entendre. Et aujourd'hui, avec la multiplication des informations, c'est plus forcément à qui faire confiance et par où commencer.
2: Des propos recueillis par Virginie Quiénon. Emmanuel Macron interviewé ce soir sur TF1 et France 2 à 20h. Le chef de l'État sera interrogé sur les tensions géopolitiques et leurs conséquences, notamment sur la hausse des prix des carburants. De son côté, le Premier ministre Sébastien Lecornu va réunir lundi prochain plusieurs ministres sur l'approvisionnement en carburant et les mesures d'accompagnement. Exclu du dispositif d'aide mis en place par le gouvernement pour les gros rouleurs, les transporteurs routiers menacent de se mobiliser la semaine prochaine. Une consultation est lancée auprès de leurs adhérents. Le reste à charge du CPF pourrait fortement augmenter. Le gouvernement prévoit une participation pouvant atteindre 350 euros pour les salariés qui choisissent une formation jugée non prioritaire sans cofinancement. Les formations prioritaires resteraient à 150 euros pour les actifs, tandis que certains demandeurs d'emploi pourraient être exonérés. La mesure doit encore être fixé par décret. On passe au sport avec du football. Ibrahima Konaté ne disputera pas le prochain match des Bleus face à la Turquie. Le défenseur a ressenti une douleur au genou droit à l'entraînement. Les examens ont révélé une légère entorse. Il quitte donc le rassemblement. Leny Yoro est appelé pour le remplacer. C'est sa première convocation. Turquie-France, c'est demain soir à 20h45. Et les Bleus qui pourraient s'inspirer des féminines de Lyon, elles ont parfaitement lancé leur campagne en Ligue des Champions hier soir. Après une victoire 8-0 sur le terrain du Servette en Suisse. Prochain rendez-vous européen mercredi prochain avec la réception de Chelsea. Voilà pour l'actualité. Passez une belle matinée.
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1: Le prochain conseil municipal de Saint-Agrève aura lieu le jeudi 24 septembre à 20h30 dans la salle du conseil au premier étage de la mairie de Saint-Agrève. L'ordre du jour sera communiqué via Iliwap et affiché en mairie environ une semaine avant la date du conseil. La Mastroc présente la programmation de rentrée de la source, concerts et guinguettes à Desagne, ouverts à tous les vendredis et samedis dès 17h. Vendredi 25 septembre à 20h30, concert exceptionnel, Mélismel, chanson alternative et engagée. Ce n'est pas un hasard si son cinquième album s'intitule Olympe, hommage à une militante, une femme qui ne s'est jamais résignée. Programmation, tarifs, infos et réservations sur la page www.bar-lasource.fr. Dimanche 27 septembre, à 17h, à la salle polyvalente de Saint-Martin-de-Valamas, l'Assoce Active vous propose la projection du film de Vincent Verzat, Le vivant qui se défend. Le youtubeur de la chaîne Partager c'est sympa nous invite à le suivre et à ouvrir les yeux sur le monde qui nous entoure.

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2: Il est 10h.
3: Bonjour à tous, à la une de l'actualité, les salariés de SFR appelés à faire grève cet après-midi, 4 mois après l'accord de vente de l'opérateur à ses concurrents pour plus de 20 milliards d'euros. Les syndicats réclament des garanties sur l'emploi, ils dénoncent des incertitudes sur l'avenir de certains sites et boutiques. Comment les jeunes de 18-30 ans voient l'avenir? C'est la question que pose Marlène Leguet et son étude intitulée « Demain ». Avec son équipe, il parcourt la France depuis plus de 5 ans à la rencontre des jeunes adultes, argent, travail et même politique. Ils répondent sans filtre. Et d'après Marlène Leguet, ils sont plutôt inquiets.
4: Finalement, on a quand même une jeunesse qui est assez anxieuse par rapport au futur. On voit pour une partie d'entre elles, il y a des choix sécuritaires. Ça va être un retour vers le CDI, trouver des leviers pour gagner plus. Ils arrivent face à leur manager en ayant le sentiment de savoir. Et finalement, on tombe sur une logique d'opinion. Et ça, ça va complexifier la relation en entreprise, par exemple. Aujourd'hui, je crois que cette jeunesse, elle a besoin de cadre. Ça peut sembler surprenant par rapport à ce qu'on a l'habitude d'entendre. Et aujourd'hui, avec la multiplication des informations, c'est plus forcément à qui faire confiance et par où commencer.
3: Des propos recueillis par Virginie Quiénon. Emmanuel Macron interviewé ce soir sur TF1 et France 2 à 20h. Le chef de l'État sera interrogé sur les tensions géopolitiques et leurs conséquences, notamment sur la hausse des prix des carburants. De son côté, le Premier ministre Sébastien Lecornu va réunir lundi prochain plusieurs ministres sur l'approvisionnement en carburant et les mesures d'accompagnement. Exclu du dispositif d'aide mis en place par le gouvernement pour les gros rouleurs, les transporteurs routiers menacent de se mobiliser la semaine prochaine. Une consultation est lancée auprès de leurs adhérents. Le reste à charge du CPF pourrait fortement augmenter. Le gouvernement prévoit une participation pouvant atteindre 350 euros pour les salariés qui choisissent une formation jugée non prioritaire sans cofinancement. Les formations prioritaires resteraient à 150 euros pour les actifs, tandis que certains demandeurs d'emploi pourraient être exonérés. La mesure doit encore être fixée par décret. On passe au sport avec du football. Ibrahima Konaté ne disputera pas le prochain match des Bleus face à la Turquie. Le défenseur a ressenti une douleur au genou droit à l'entraînement. Les examens ont révélé une légère entorse. Il quitte donc le rassemblement. Leny Yoro est appelé pour le remplacer. C'est sa première convocation. Turquie-France, c'est demain soir à 20h45. Et les Bleus qui pourraient s'inspirer des féminines de Lyon, elles ont parfaitement lancé leur campagne en Ligue des Champions hier soir. Après une victoire 8-0 sur le terrain du Servette en Suisse. Prochain rendez-vous européen, mercredi prochain avec la réception de Chelsea. Voilà pour l'actualité, passez une belle matinée.
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8: Cette semaine, dans les autres voies de la presse, on reçoit Daniel de Chéri Bibi. Salut Daniel.
9: Salut.
8: Alors Daniel, Chéri Bibi, là il y a le numéro 15 qui vient de paraître, sous-titré « Héros du wokisme classe ». Pour commencer, pour les auditeurs et les auditrices, si tu peux nous résumer un petit peu la vie de Chéri Bibi, parce que ce n'est pas un journal récent, même si tu en es au numéro 15, c'est un peu la deuxième vie de Chéri Bibi. Chéri Bibi, ça fait déjà un moment qu'on le lit et qu'on le trouve un petit peu dans les fanzinothèques, les infokiosques, les librairies. Est-ce que tu peux du coup nous expliquer un petit peu, partir, pas forcément nous parler de chaque numéro qui est sorti, mais nous raconter un petit peu la vie de Chéri Bibi?
9: Ce serait très long. J'ai commencé un fanzine en 91. J'étais très jeune. Et puis j'ai bon an mal an, j'ai continué jusqu'en 2006. J'ai fait un dernier numéro en offset. Avant, c'était de la photocopie, une maquette faite à la main et tout. Cutter, bombe de colle, etc. Et puis, je voulais un peu passer au degré supérieur, on va dire. Et j'en ai fait pour moi, c'est toujours un fanzine, mais en tout cas, une revue à peu près annuelle depuis donc 2007. Donc ça, là, c'est le 15e numéro. à partir du numéro 1 en 2007. Quoi. Donc en fait, il y a eu une quinzaine de numéros avant et voilà. Donc,
8: alors moi, j'ai très peu connu les précédents numéros. Hein. En effet, hein, je connais plutôt justement cette série-là avec le 15e qui vient de sortir. Les premiers numéros, ils étaient aussi épais. C'était un peu la même ligne éditoriale, la même présentation. Y a des choses qui ont changé entre les deux périodes ?
9: Ouais, il n'y avait pas vraiment de ligne éditoriale. Hein. C'était beaucoup plus foutraque, on va dire. Et puis, il y avait... chaque numéro a des pliages différents. Enfin, je tirais à 300 ou 400 exemplaires, donc ça me permettait de faire des pliages très très ludiques, vraiment assez assez fêlés même pour certains, parce qu'après il fallait plier les 400 exemplaires, donc c'était quand même du boulot. Bon, il y a toujours de la musique, du cinéma, de la littérature, mais il n'y a pas vraiment. J'ai réfléchi plus tard, quand j'ai préparé la nouvelle formule, à faire une ligne éditoriale plus construite, quoi. Donc en gros, sur la culture populaire, voilà, donc cinéma, musique, littérature, de temps en temps sport, théâtre, voilà, en gros, avec toujours une certaine conscience de classe, on va dire.
8: Oui, c'est ce qu'on retrouve en effet dans les derniers numéros, enfin les numéros que moi j'ai lus. Quand tu parles justement de fanzine, revue culturelle, tu tiens quand même encore à ce terme de fanzine. Ça représente quoi pour toi le terme de fanzine ?
9: Pour moi d'abord, ça, l'étymologie, hein, c'est Fanatic Magazine, donc zine de magazine de fans, quoi. Et moi je revendique tout à fait, puisque je parle des choses qui me plaisent, qui m'intéressent, donc, et puis que j'interroge des gens... qui pour beaucoup, dont j'admire le travail. Et puis surtout, c'est intéressant quand tu remontes à la base, c'est quasiment, c'est presque à la base d'une presse faite soi-même, puisque les premières revues estampillées fanzines, c'était des revues littéraires sur la science-fiction et le fantastique aux États-Unis dans les années 30, avec des gens qui voyaient justement que les journaux ne parlaient pas des auteurs qu'ils aimaient. Et donc, ils ont essayé d'en parler eux-mêmes, puisque donc c'est dès le départ, ça comble un manque. Après, on peut aussi relier ça à une certaine presse militante qui date là, pour le coup, de beaucoup plus vieille. Hein, tu as des 19e siècle, avec des trucs comme le Père Pénard et tout, qui se faisait hors des futurs manias de la presse, on va dire. En gros, c'est une presse qui est faite à la main, sans s'occuper trop des impératifs économiques ou de rentabilité, ou de juste avec l'envie de parler généralement de choses dont qu'on retrouve pas ailleurs, quoi. C'est évident, si tous les sujets que je traitais étaient déjà traités dans d'autres magazines, je pense que je me serais contenté de rester lecteur. Enfin, j'en sais rien, mais. Ça comble un manque, quoi.
8: Et tu dis donc que c'est une presse de fanatiques. Tu te considères donc comme un fanatique culturel. Mais comme tu dis justement, c'est que tu traites des sujets qui n'ont pas été abordés ailleurs. Et en gros, comment est-ce que tu sélectionnes alors tes sujets, tes thématiques, tes articles? Parce qu'en effet, ça fourmille, c'est souvent assez long. Tu parles musique, tu parles littérature, tu parles cinéma, mais... Quand on découvre le nouveau numéro de Chéri Bibi, et d'ailleurs je connais beaucoup de personnes qui l'attendent à chaque fois avec impatience, on sait qu'on va rentrer dans un univers particulier, l'univers de Chéri Bibi. Est-ce que tu pourrais un peu nous le décrire, justement, cette spécificité d'approche ?
9: Bah, c'est marrant parce que là j'étais au stand du syndicat de la presse Papaye, donc au village des médias indépendants à la fête de l'UMA ce week-end. Et mes collègues avaient beaucoup plus de facilité à expliquer leurs différents journaux que moi. Disons que je m'adresse à la curiosité des lecteurs et des lectrices, puisque moi, mon canard, il est alimenté par ma curiosité à moi. Donc, c'est difficile de conseiller un numéro. Par exemple, là, j'avais les trois derniers numéros, et les gens me disaient, ah bon, je dis, bah écoutez, feuille télé, puis vous voyez, moi, je connais pas vos centres d'intérêt, donc vous allez voir, mais c'est sûr que par rapport à des, on va dire, des magazines culturels, si on parle de la presse culturelle spécifiquement, qui mettent une tête d'affiche, un nom connu et tout en couverture, moi, je fais pas du tout ça comme ça. Donc, ça en appelle à la curiosité des gens. Donc, s'ils sont curieux, bah, ils pour trouver leur son intérêt. S'ils sont pas curieux, bah ils passent leur chemin, quoi. Et puis tant pis. Non, vraiment, il y a des sujets qui m'interrogent ou des rencontres qui se font, et donc il y a beaucoup d'interviews. Il s'agit pas forcément de parler, je sais pas moi, pour un musicien de son dernier album, pas spécifiquement, mais plutôt de son parcours, voilà quoi. Et toujours relié au contexte social de production, quoi.
8: J'allais dire au contexte social, au contexte économique, au contexte écologique, parce que en effet, dans les articles hein, qui sont longs, mais qui fourmillent de détails et de références. Hein, moi, entre guillemets, quand je présente Chéri Bibi hein, sur les stands qu'on tient avec les autres voix de la presse, je le présente vraiment comme une revue culturelle, quand même très pointue, où on rentre vraiment dans les détails. Et quand je lis Chéri Bibi, j'ai toujours une feuille à côté de moi avec un stylo pour noter les références. Mais alors, c'est impressionnant parce qu'il y en a très très peu que j'arrive vraiment à retrouver. Il me faudrait peut-être que je sois à côté d'un grand centre d'archives. C'est une culture quand même générale qui est assez pointue, alors qu'on se retrouve pourtant pas tout le temps, on y reviendra après, mais avec des thématiques ou des choix culturels. On va parler beaucoup de ska, de reggae par exemple, et on a l'impression qu'on connaît cet univers-là. Mais non, à chaque fois, tu nous amènes entre guillemets dans les petites ruelles, tu nous amènes dans les à côté de ces musiques-là, justement en mettant autant en avant les personnes que tu interviews que les contextes, et souvent les contextes également politiques des albums et de ces personnes.
9: Bah oui, oui, mais après, moi, quand je fais une recherche, par exemple, sur un sujet que j'ai décidé de traiter, je suis d'abord intéressé par le sujet, donc c'est en faisant la recherche que moi-même je découvre, et puis je déroule des fils qui m'amènent à d'autres fils. Là, par exemple, dans le dernier, il y a un dossier sur les prolos dans le space opéra, donc dans la science-fiction qui se passe dans l'espace. Je l'ai appelé space opéraïsme, et ce qui est drôle, c'est qu'en fait, j'ai d'abord eu le jeu de mots en tête. Donc l'opéraïsme, donc le space opéra, hein, c'est tout ces aventures spatiales qu'il y a dans la science-fiction, qu'elles soient littéraires ou cinématographiques. Et puis l'opéraïsme, c'est un courant autonome italien des années 60, communiste conseilliste, pour résumer. Et je trouvais ça marrant de faire space opéraïsme. Et puis du coup, je me suis dit, tiens, bah, on va voir les œuvres qui parlent des mangas, des BD, des romans, des films, des séries qui parlent de la classe ouvrière dans l'espace et comment elles en parlent, quoi, évidemment. Est-ce que ça raconte du monde aussi, puisque bon, la science-fiction, alors pour le coup, c'est une extrapolation de ce qui nous arrive à travers une imaginaire, quoi. Voilà, et puis il se trouve que, par exemple, dans le même numéro, il y a Katie Stewart, qui est une autrice de science-fiction martiniquaise, donc ça faisait sens. On relie un peu les choses comme ça, mais c'est avant tout des rencontres et des sujets où évidemment je vais fouiller. Mais bon, en vérité, aujourd'hui avec Internet, Internet c'est trompeur, parce que Internet, on croit que tout est accessible, mais en fait, si on ne sait pas ce qu'on cherche, on trouve rien, quoi, finalement. Ou alors le tout venant. Après, c'est justement moi, je peux conseiller des trucs ou dire tiens, intéressez-vous à ça. Et après, grâce aux joies du net, c'est assez facile de, quand même, la plupart du temps, de retrouver trace des choses, même si ou chez des bouquinistes pour les bouquins ou chez des disquaires. Moi, souvent, ça m'est arrivé de tomber sur un disque chez un disquaire, me dire tiens, j'en ai entendu parler dans un fanzine, bah je vais le choper parce que ça a l'air pas mal, tu vois.
8: Mais tu parles de, donc, quand tu veux creuser, toi, quand tu écris un article, je pense, justement, mais dans le dernier Chéri Bibi et dans les précédents, c'est également énormément de ce que tu appelles de causeries, de rencontres. On passe, par exemple, moi, le premier, alors là, ben voilà, je suis retombé un peu dans mon adolescence, je pensais pas que ça tournait encore, mais avec Black Flag, hein, du vrai hardcore, sans accord parental exigé, comme tu le précises. Ces causeries, c'est, tu vas au concert, tu vas écouter les groupes, certains, tu les as déjà écoutés tu les connais par cœur, tu connais toute leur bibliographie, et du coup, tu arrives à les rencontrer avant, après le concert, et à avoir un temps plus ou moins long, parce qu'on voit que des fois, c'est pas évident d'avoir ce temps long, justement, de rencontre avec les artistes, mais tu prends ce temps d'aller à la rencontre des artistes et de rentrer dans la discussion, là, de préciser un peu, de rentrer dans les détails.
9: Ouais, c'est ça. Bah, c'est une interview, quoi, je dirais. Mais c'est, il y a toujours des rencontres. Chaque rencontre se fait différemment selon, le temps et le confort dont tu disposes pour la faire. Mais moi, ce qui m'intéresse déjà, c'est de pas poser les questions que tout le monde a déjà posées, hein. Donc, parce que j'ai ma propre curiosité. Donc, s'il y a un artiste dont je connais beaucoup la carrière, j'ai plutôt envie qu'il me parle de ce que je connais pas. Et puis aussi le contexte. Là, par exemple, dans le dernier, il y a quatre interviews. De reggae, mais qui n'ont pas été faits au même moment, mais que j'ai voulu mettre ensemble parce qu'il y a Alpheus, qui est un anglo-jamaïcain, d'une bonne cinquantaine d'années, dont les parents sont arrivés adolescents, qui est né en Angleterre. Donc, c'est les parents qui sont arrivés en Angleterre de Jamaïque. Il y a Denis Bovell, qui est arrivé, lui, adolescent, avec ses parents de la Barbade en Angleterre, donc qui a fait. Notamment le bassiste d'El Kaji, qui a fait Matumbi, enfin, qui est l'un des rouages du reggae en Angleterre. Il y a les Cimarrons, qui est un groupe quand même qui est un peu précurseur du reggae anglais, même carrément précurseur, qui eux sont arrivés adolescents de Jamaïque en Angleterre et qui ont monté à la fin des années 60 un groupe. Et il y a les Pioneers, qui eux étaient jamaïcains, avaient déjà du succès en Jamaïque, ont fait une tournée en Angleterre et ont décidé de s'y installer. Donc, par rapport, on va parler musique, mais on va aussi parler de l'immigration caribéenne en Angleterre, des conditions d'immigration. Donc, ils parlent du fait que les flics harcelaient les sous-systèmes, etc. Du racisme, des conditions de vie. Voilà, donc c'est assez lié, toutes ces choses-là.
8: C'est assez lié, puis surtout, c'est qu'on se retrouve justement dans des contextes très précis, des contextes politiques, économiques, raciaux, comme tu expliques également, à travers ces interviews. J'appuie un petit peu, j'insiste, parce que je trouve que vraiment, moi, c'est ce que j'apprécie énormément là, dans ces longues interviews, c'est qu'on n'est pas uniquement en train de parler du dernier album, de comment il a été mixé, de combien il a des choses comme ça. C'est que non, on va plus profond, on rentre presque dans l'intimité, l'histoire personnelle également des musiciens.
9: Oui, bah souvent je leur pose quand même des questions sur leur background familial, tu vois, qu'est-ce qu'ils faisaient leurs parents. Enfin, c'est pas systématique, hein, ça dépend encore une fois de la qualité de la rencontre. S'ils bossent à côté, parce qu'il y a aussi beaucoup de musiciens où on oublie des fois que, par exemple, les Outcasts, là il y a le groupe Punk The Outcasts de Belfast. Eux, ils ont toujours continué à bosser à côté, ils ont jamais vécu de leur musique. Je trouve ça c'est intéressant d'en parler. Et puis et là pour le coup il parle de ce que c'était d'être un punk à Belfast en 77. C'était quand même une autre tambouille que de l'être à Londres à la même époque, évidemment avec les troubles. Donc toujours ça et ils expliquent comment finalement à travers le punk il y a des protestants et des catholiques qui se sont rencontrés et que c'est quand même des choses qui ont participé aussi au processus de paix finalement, quoi. Donc voilà, c'est alors que quand on va parler du processus de paix nord-irlandais, on va pas forcément parler du punk, alors que il a eu son importance. Et ça, c'est à travers les témoignages de gens qui ont vécu cette période et c'est précieux, quoi. Tu vois, parce que c'est pas des gens qu'on interviewe tous les quatre matins. Et puis aussi, les interviews, elles sont, moi je les coupe pas trop, tu vois, j'enlève quelques répétitions et tout, mais je les laisse un peu au fil. Du coup, ça donne un peu de la chaleur, et je pense que même si on n'apprécie pas forcément le style de musique ou qu'on n'a pas vu tel film, etc., on peut tout à fait apprécier l'interview, parce que voilà, c'est une rencontre, c'est toujours assez sympa qu'il y ait des gens qui racontent. Et puis on rigole aussi beaucoup dans l'interview, hein. Souvent il y a des blagues et tout, c'est normal. Donc, c'est assez vivant, quoi. Moi, c'est le but. C'est que ça reste vivant. Donc, si l'interview, elle doit faire 10 pages, eh ben, elle fait 10 pages, en comptant les illustrations, évidemment. Elle fait 10 pages et je m'arrange aussi avec la mise en page pour que ce soit pas, que ça fasse pas espèce de truc imbitable, genre bottin téléphonique, quoi. Personne ne sait ce que c'est qu'un bottin téléphonique aujourd'hui. Mais...

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2: Et donc, dans les différentes causeries, il y en a une aussi, moi, qui m'a fait rentrer dans un univers que je connais un petit peu, mais sans être vraiment un passionné, un fan. C'est l'interview du chanteur de Bad Manners. Chanteur, oui. D'ailleurs, qui se retrouve sur la couverture, hein, du numéro, là, avec il tire une longue langue. Ça a l'air d'être un petit peu son truc, là, de se tirer cette langue. Là, on avait presque l'impression de voir les musiciens de Kiss, là. Mais non, Bad Manners.
3: Oui, on en parle dans l'interview, d'ailleurs.
2: C'est un peu la même chose, on rentre autant dans l'univers musical du ska, entre guillemets, on va dire, que également d'une époque avec le mouvement des skinheads et autres.
3: Oui, bah c'est toujours ça. Tu rencontres des gens qui sont contemporains, puisqu'ils continuent toujours d'être actifs aujourd'hui, donc ils sont pas, c'est pas des reliques du passé, ils continuent toujours à faire des choses, mais ils ont vécu des périodes, et moi je suis curieux de ces périodes, et puis bon, faut pas déconner quand même, tu vois, le système a pas trop changé depuis un siècle, les problématiques sont toujours actuelles, quoi. Là, tu parles des violences policières, c'est toujours actuel. Tu parles du racisme, c'est toujours actuel. Du capitalisme, c'est toujours actuel. Des luttes, de la lutte de classe, c'est toujours actuel. Donc, et puis aussi du bonheur de faire de la musique, faire des films, écrire. Enfin, voilà, quoi. C'est aussi le côté artisanal, si tu veux, ça m'intéresse beaucoup de voir comment les choses sont faites, pourquoi elles ont été faites, dans quel contexte elles sont faites, et la portée que ça a eu, quoi. Donc, et puis encore une fois, j'interviewe des gens parce que j'ai l'occasion de les rencontrer. Des fois c'est un hasard, des fois je leur cours après, mais la plupart du temps ça va comme ça vient. Et puis le courant il passe plus ou moins selon les interviews, mais bon, en général il passe assez bien. Après il y a d'autres articles sur des choses que j'ai envie de traiter, parce que encore une fois ça m'interroge, là il y a quand même un gros dossier sur toute une série de romans publiés en Israël dans les années 60 qui décrivaient des sévices nazis dans les camps, enfin, dans les stalags, dans les camps de prisonniers, parce qu'ils n'osaient pas parler encore des camps de concentration. Et ça m'a interrogé comment ce genre de bouquin pouvait être publié en Israël. Donc j'ai mené une petite enquête qui m'a quand même pris pas mal de temps. Et voilà, et donc à travers la culture, à travers un objet culturel, on tombe sur la grande histoire, sur la politique en sens général. Bien sûr, je fais des trucs un peu pointus, etc. Mais ça reste, je pense que ça reste assez lisible. Pour rien d'avoir fait bac plus 12 pour lire Chahut, quoi.
2: Donc, comme tu dis, c'est très lisible, ça reste lisible, accessible, et en même temps, justement, ça pique notre curiosité. Je disais, on sort d'une lecture, on n'a qu'une envie, c'est de rechercher soit les albums, les artistes, les films, les livres dont tu parles. Entre autres, moi, par exemple, à la lecture, je me suis dit, tiens, Lizzie Borden, causerie avec Lizzie Borden, donc une réalisatrice que tu as rencontrée également. Là, c'est pareil, on rentre aussi dans un univers assez particulier, le monde du cinéma. Mais on n'est pas dans les blockbusters américains, là.
3: Ah ouais, non, pas du tout. Avec elle, non. Non, non, elle a fait deux films. Enfin, il y a un qui s'appelle Born in Flame en 83, que moi j'avais vu, que j'avais découvert en 2011 dans le cadre d'un autre dossier dans mes recherches, pour un autre dossier pour Xiaomi, sur l'autodéfense féminine. Et qui est un super film, là. D'ailleurs, il a été projeté la semaine dernière à l'Étrange Festival à Paris. Et il est projeté au Pink Screen Festival en fin octobre à Bruxelles, au Cinéma Nova à Bruxelles. Donc voilà, il ressort un peu, et tant mieux. Il avait été projeté au Festival du film de femmes de Créteil plusieurs fois. Et elle a fait un autre film aussi, Working Girls, sur le quotidien de prostituées new-yorkaises. Et donc la rencontrer, ça a été super, parce que moi, ça fait super longtemps que j'adorais ce film-là. Et voilà, et donc la discussion était très intéressante, et elle partait dans beaucoup plus de directions. Alors quand tu lis l'interview, elle fait comme c'est la plus longue du numéro, elle fait 15 pages, c'est sûr que je peux pas faire comme si j'avais pas vu le film. Enfin, il y a aussi des questions qui sont spécifiques et que les personnes qui ont vu le film, ça fera beaucoup plus sens que celles qui n'ont pas vu, qui est pourtant la majorité des personnes, vu que c'est pas un film très visible. Mais ça vaut le coup. Et puis après, on peut aussi rechercher les choses. Encore une fois, moi, j'ai pas inventé tous les trucs dont je parle. Donc c'est bien que ça se trouve et que ça peut se... Moi, j'essaye d'être un peu prescripteur. Je pense qu'on fait quand même... moi, je fais ça pour partager les choses que j'ai appréciées, qui m'ont interrogé, qui m'ont surpris, qui m'ont ému, etc. Donc, le but, c'est que de passer la curiosité, un peu comme quand tu vas voir un film, et puis tu sors du film, soit t'en fais rien, t'as eu un moment de plaisir parce que t'as apprécié le film, soit t'en parles à des gens, voilà. Et ou comme quand tu as des disques, soit t'es un collectionneur fou de disques, soit tu commences à les passer en soirée, pour en faire profiter les autres ou à faire une émission de radio. Tu vois, c'est ce qui est

0: dernier chez Bibi, en 2025, j'avais interviewé Carlos Azagra, qui est un dessinateur catalan que j'adore. Et donc, il a toujours fait les aventures depuis les années 80. Il est très, très politique. Il fait beaucoup d'illustrations pour le monde ouvrier en Catalogne, et plus généralement dans la péninsule ibérique, comme on dit. Il est très activiste. Et depuis les années 80, dans la presse, l'équivalent de Fluide Glacial, on va dire, en plus politique, qui est espagnol en règle générale, il faisait les aventures de Pedro Pico et Pico Veneta, donc un punk et un skin, qui ont des trucs très, très rigolos, très satiriques et tout. Et en fait, j'avais demandé l'autorisation de traduire, donc on a refait les typos, etc. En français, quelques planches pour accompagner son interview. Et ça lui a plu. Et après, je lui ai demandé si je pouvais, dans le numéro d'après, et puis probablement dans les prochains, mettre quelques aventures, parce qu'il en a fait des dizaines d'albums. Donc il y a de quoi faire. C'est des histoires en une ou deux pages, en couleur, en noir et blanc. Donc voilà, j'en ai encore mis deux dans le dernier. Et puis il y a d'autres BD faits par des copains. Il y en a une que j'ai scénarisée avec mon pote Fano Loco. Voilà, il y a des chroniques de bouquins, de films, de disques, évidemment. Non, il y a 148 pages, donc j'ai de quoi en mettre quand même, hein.
1: Et comme on arrive au terme de l'émission, je vais te demander, à part sur les stands des autres voix de la presse en Alsace, où est-ce qu'on peut trouver Chéri Bibi?
0: Alors maintenant, on est distribué par Serendip. On était chez Macassar, mais je pense que vous avez lu dans les infos que Macassar se portait pas très bien, qui est un distributeur. Donc on est distribué par Serendip, donc on peut le commander en librairie, pas en maison de la presse, hein, en librairie. Et puis sinon, on continue à faire du dépôt nous-mêmes dans plein de lieux, des disquaires, des magasins de tatouage, des infokiosques, des VPC militantes, enfin je veux dire, tous ceux qui acceptent de le diffuser, quoi. Donc c'est assez trop. Et puis on a un site aussi, un blog chéri.net, où on peut le commander et puis on vous l'envoie par la poste.
1: Ah bah super, voilà, c'est bon, on sait comment se le procurer. Donc si vous n'avez pas l'occasion de nous croiser, ben passez dans les libraires. Il faut soutenir et passer si possible chez les libraires indépendants pour soutenir également tout ce qui est de l'indépendance actuellement, hein, pour essayer de les soutenir. On va avoir du mal à tout de suite contrer Bolloré et son empire, mais il faut continuer à soutenir la presse indépendante, les libraires indépendants. C'est vraiment très essentiel, avec également les radios locales associatives. Bah Daniel, très bientôt, on se croisera avant le prochain numéro. Donc, hein, Chéri Bibi, le numéro 15, vient de paraître. À très bientôt. Salut Daniel.
0: Merci, ciao.
1: C'était les autres voix de la presse avec Daniel à l'occasion de la parution du numéro 15 de Chéri Bibi. À la semaine prochaine, d'ici là.
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1: Il est 11h.
2: Bonjour à tous. À la une de l'actualité, le moral des ménages français stable ce mois-ci selon l'INSEE dans son enquête mensuelle. Il reste bas globalement. L'indicateur de confiance sur la vie économique s'établit à 86, assez loin de la moyenne longue période de 100. Un moral touché par la hausse des prix à la pompe. Les transporteurs routiers menacent de se mobiliser la semaine prochaine et dénoncent leur exclusion du dispositif d'aide mis en place par le gouvernement. Un soutien étendu à 5 500 000 conducteurs contre 3 millions auparavant, à un montant de 100 euros jusqu'à la fin de l'année. À noter, le prix moyen du diesel atteint un niveau historique dans l'Union européenne, 2,23 € le litre contre 2,16 € une semaine auparavant. Emmanuel Macron interviewé ce soir sur TF1 et France 2 à 20h. Le chef de l'État sera interrogé sur les tensions géopolitiques et leurs conséquences, notamment sur la hausse des prix des carburants. La prime d'activité pourrait être gelée l'an prochain, annonce du ministre du Travail, Jean-Pierre Farandou. Il évoque une variable d'ajustement pour participer à l'effort budgétaire. Le gouvernement n'a pas encore précisé si le gel serait total ou partiel. Une prime versée à plus de 4 500 000 allocataires. Les salariés de SFR appelés à faire grève cet après-midi, 4 mois après l'accord de vente de l'opérateur à ses concurrents pour plus de 20 milliards d'euros. Les syndicats réclament des garanties sur l'emploi. Ils dénoncent des incertitudes sur l'avenir de certains sites et boutiques. Également dans l'actualité, des collèges un peu partout en France interdisent depuis la rentrée les maillots de football. Une décision après plusieurs altercations entre élèves, supporters de clubs rivaux, une mesure qui divise. Nous avons demandé à des jeunes ce qu'ils en pensent.
3: Personnellement, je suis plus contre parce que je vois pas un peu le rapport avec les conflits. Parce que du coup, c'est chacun fait ce qu'il veut, chacun choisit les petits qu'il veut. Mais après, c'est vrai que de temps en temps, il peut y avoir des tensions ou même des moqueries en fonction de l'équipe que tu choisis. Et voilà.
4: Juste 100 mètres de maillot, si tu dis pour quelle équipe tu supportes, il peut déjà avoir des conflits. Mais si tu portes un maillot, ça change rien.
5: Et j'ai déjà vu des bagarres, mais pas pour les maillots, juste pour l'équipe. Où elle a fait un match, mais elle a perdu.
6: Les bagarres peuvent venir d'autres conflits, d'embrouilles, mais pas forcément. Des équipes de foot, même en étant un peu sensé, ça sert à rien de se battre pour des clubs rivaux.
2: Reportage de Manil Alikodja. Et en football, Leny Yoro va découvrir l'équipe de France. Le défenseur est appelé pour la première fois par les Bleus. Il remplace Ibrahima Konaté, forfait pour le match face à la Turquie demain soir. Le joueur a quitté le rassemblement après une blessure au genou. Voilà pour l'actualité. Belle journée à tous.
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Évidemment, c'est... C'est presque pas, mais... Mais quand même, ça... C'est presque pas, mais... Ça fait quelque chose. Évidemment, on a beau dire, ça fait quelque chose. Et puis on continue. On laisse passer. Et puis on continue avec ce presque pas qui est là. Évidemment, c'est pas toujours là. Mais quand même, ça fait une petite dose, hein. On a beau dire, ça fait une petite dose comme... Et ça revient comme ces choses qui se réveillent au matin comme ça, on est là, on sait pas.

On le savait pas, mais quand même, hein, on s'en doutait. On a beau dire, on s'en doutait. On s'en doutait. Évidemment, c'est presque pas. Mais quand même, c'est presque pas, mais ça fait... Ça fait quelque chose qui ne passe pas. Voilà. Qui ne passe pas. Ça revient pas, non, non. Finalement, non. Ça ne revient pas du tout. Mais alors, ça ne revient pas du tout, du tout, du tout à l'endroit où c'était. Ça revient ailleurs. Ça revient, mais alors, à un endroit complètement inattendu. C'était là. C'était donc là. J'y croyais plus, moi je me disais, bon, je l'ai perdu, c'est sûr, je l'ai perdu.

tirer aussi loin de ça, tu vois. On se doutait pas. On se disait, bon, ça va rester là un petit moment, et puis ça va... Mais pas du tout. Non seulement c'est resté, mais c'est pas resté là. Et c'est parti beaucoup plus loin que ce qu'on croyait. C'est fou, ça. C'est fou comme une toute petite chose s'en va comme ça, mais loin.

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1: 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Pop Chef, Chaud Devant, la crème de la pop et du rock passe à la casserole. Deux artistes à croquer revisitent à leur sauce et en français les plus grands tubes de Queen aux Beatles, de Daft Punk à Michael Jackson, Muse ou Madonna. Adaptés avec un humour irrésistible, ces grands classiques de la pop et du rock anglais sont mijotés aux petits oignons. Du 100% fait maison, sans colorant ni intelligence artificielle. Un hommage burlesque et gourmand à cette culture musicale populaire qui nous accompagne depuis les années 70. Attention, ces reprises au plus près des versions originales peuvent provoquer de délicieuses hallucinations auditives. Une gourmandise pour toutes les oreilles à consommer sans modération. Rendez-vous samedi 26 septembre à partir de 19h à la salle du foyer au Cheylard. Renseignements et réservations à l'OT Ardèche Haute-Vallée 04 75 64 80 97. Dimanche 27 septembre, à 17h à la salle polyvalente de Saint-Martin-de-Valamas, l'Assoce Active vous propose la projection du film de Vincent Verzat, Le Vivant qui se défend. Le youtubeur de la chaîne Partager c'est sympa nous invite à le

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1: Il est midi.
2: Bonjour à tous, à la une de l'actualité, le prix du diesel atteint un nouveau record dans l'Union européenne. Le litre coûte désormais en moyenne 2,23€ contre 2,16€ une semaine plus tôt. Selon la Commission européenne, 19 pays ont battu leur record. Cette hausse intervient dans un contexte de tensions énergétiques liées au conflit au Moyen-Orient et entre la Russie et l'Ukraine. Par ailleurs, une réunion de crise est prévue demain à l'Élysée avec les chefs de parti. Après plusieurs semaines de hausse des carburants, le président Emmanuel Macron met en avant des solutions sur les approvisionnements et les aides ciblées, alors que le gazole dépasse désormais les 2,40€ le litre en moyenne en France. La prime d'activité pourrait être gelée en 2027. Le ministre du Travail, Jean-Pierre Farandou, annonce que son montant pourrait ne pas être revalorisé l'an prochain dans le cadre des économies du budget. Cette aide concerne 4,52 millions d'allocataires et coûte près de 11 milliards d'euros par an aux finances publiques. Famille rurale attaque en justice les quatre grands fournisseurs d'accès à Internet. L'association de consommateurs leur reproche de ne pas avoir suffisamment informé les clients sur les débits réellement disponibles avec leurs abonnements. Julie Pierret.
3: Oui, elle estime les préjudices possibles à plusieurs milliards d'euros. L'association Famille Rurale a lancé des actions de groupe contre Bouygues Télécom, Free, Orange et SFR. Ces opérateurs n'auraient pas respecté une obligation prévue par un règlement européen de 2016, indiqué clairement dans les contrats le débit Internet minimal et le débit normalement disponible. Selon l'association, les clients n'auraient pas toujours les informations nécessaires pour comparer les offres ou vérifier les performances attendues de leur connexion. Elle estime que le préjudice cumulé pourrait atteindre plusieurs milliards d'euros, avec des montants évoqués entre 5 et 10 euros par mois d'abonnement, plus 2 euros au titre du préjudice moral. Les recours ont été déposés devant le tribunal judiciaire de Paris.
2: Merci Julie. Et la justice doit d'abord se prononcer sur leur recevabilité avant d'éventuelles indemnisations. Les opérateurs, eux, n'ont pas réagi. L'influenceur Mounib Sabi a été placé en détention provisoire après des soupçons de violence filmés en direct sur les réseaux sociaux. L'homme de 46 ans est accusé de nombreux faits de violence et d'humiliation envers des personnes hébergées dans son manoir. Sa compagne a été placée sous contrôle judiciaire. Le couple doit être jugé le 19 novembre prochain. Et puis, nouveau changement dans le groupe de l'équipe de France. Blessé au genou droit à l'entraînement, Ibrahima Konaté doit déclarer forfait pour les quatre prochains matchs des Bleus. Le sélectionneur Zinedine Zidane a appelé Leny Yoro pour le remplacer. Voilà pour l'actualité. Bon après-midi à tous.
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9: Et coucou, c'est moi, Louise. J'espère que tout va bien pour vous. Cette semaine, c'est moi qui vous propose les titres que j'ai découverts cet été. Enfin, ils sont pas tous sortis cet été, mais en tout cas, c'est ceux que j'ai écoutés. J'espère qu'ils vous plairont.

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0: Bonjour à tous, nous fêtons Tècle. Alors, pourrez-vous compter sur le soutien des astres aujourd'hui?
1: Eh bien, pas vraiment les béliers. Eh oui, vous risquez d'être déçus par certaines personnes qui se disaient vos amis.
0: Taureau, soyez sur la réserve. Avant de vous engager, l'impulsion ne mènerait à rien de bon.
1: Gémeaux, balayez une bonne fois pour toutes votre passé et avancez vers l'avenir en vous fixant des buts et des objectifs.
0: Cancer, vous obtiendrez d'excellents résultats dans votre travail. Le concret, le réel, qui sont vos domaines favoris, auront la bénédiction des astres.
1: Lion, vous êtes sous la protection d'un bon climat astral, alors sachez en tirer profit.
0: Vierge, les événements semblent en train d'évoluer dans un sens qui vous sera favorable.
1: Balance, les affaires sont les affaires. Et oui, les balances, vous serez intransigeants aujourd'hui.
0: Scorpion, le petit coup de pouce de Neptune vous fera trouver une solution originale à certains problèmes ardus qui vous étaient posés.
1: Sagittaire, trouver le juste milieu d'une situation serait très bénéfique pour vous. Alors un conseil, ne tardez pas trop.
0: Capricorne, plus efficace et organisé, vous aurez les meilleurs atouts pour mener à bien vos projets.
1: Verseau, les nouveaux projets seront les bienvenus. Relevez tous les défis.
0: Enfin, Poisson, c'est le moment de vous faufiler dans la jungle professionnelle par votre ingéniosité. Bonne journée à tous, à demain. Demain, nous fêterons Hermann.

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1: Assemblée générale annuelle de l'Université populaire des Boutières au Cheylard. Rendez-vous à la salle dans le hall de la Maison de Pays, jeudi 24 septembre à partir de 18h. À l'ordre du jour, rapport moral et financier et élection du bureau. Participation ouverte à tous les membres. Envie d'une journée festive en famille? Rendez-vous samedi 26 septembre à Saint-Agrève pour la grande marche et vide école organisée par l'école Saint-Joseph. Chaussez vos baskets pour un parcours de 5 ou 14 km. Repas compris dans l'inscription, 12 € par adulte et 7 € pour les moins de 12 ans. Départ dès 8h à l'école. Avant ou après la marche, venez chiner et trouver votre bonheur dans les trésors de l'école. Infos et réservations par SMS 07 60 19 39 87. On vous attend nombreux. La Compagnie des Chimères propose un événement hybride, artistique et convivial pour faire bouillonner les idées par la rencontre et l'échange. Dimanche 27 septembre à Saint-Pierreville, en extérieur, place du Clos, après le marché. Dès midi, restauration et buvette, et à 14h, Mariquita, théâtre immersif et révolutionnaire sur celle dont le sort trivial est souvent invisibiliser les femmes. Ce spectacle est tout public à partir de 12 ans. Sur participation libre et consciente au chapeau, il est reporté en cas de pluie. Info par téléphone au 07 83 88 78 49 ou sur le site web de la Compagnie des Chimères.
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1: Dans le cadre de ces actions, le CDAD de l'Ardèche propose plusieurs permanences de consultation juridique gratuites et ouvertes à toutes et tous. Ces permanences, appelées points justice, sont organisées sur tout le département de l'Ardèche. Afin que vous puissiez orienter utilement vers ces lieux d'accès aux droits, vous trouverez chaque mois les lieux et dates des différents points justice à disposition du public. Pour retrouver les permanences du CDAD 07, contactez le secrétariat au 04 75 40 28 ou consultez le site internet www.cdad07.fr. Et si on riait ensemble de la crise d'ado, le Centre socioculturel de Saint-Agrève vous propose un spectacle drôle, rythmé et terriblement actuel, ado.com, parents en PLS. Entre un père complètement dépassé et une ado hyper connectée, cette comédie décapante parlera à tous les parents et à tous les ados. Prune a 15 ans, elle vit au rythme des réseaux sociaux, parle en hashtag, communique en story et semble venir d'une autre planète. Guillaume tente tant bien que mal de garder le cap entre incompréhension, négociations interminables, porte qui claque, répartie cinglante et tentative d'autorité qui tourne au fiasco, il découvre que le mode d'emploi des ados n'existe pas. Spectacle proposé vendredi 25 septembre à 20h à la salle des arts et des cultures de Saint-Agrève. Entrée libre et gratuite pour toute la famille à partir de 11 ans. Renseignements 04 75 30 26 60. À l'occasion des 30 ans des villages de caractère, partez à la découverte de Desagne. Accompagné par Margot, explorez le patrimoine, l'histoire et les petites anecdotes de ce village médiéval emblématique du pays de la Mastre. Rendez-vous samedi 26 septembre à 15h à Desagne pour une visite conviviale à la découverte de ce village de caractère. Visite gratuite sur inscription à l'office de tourisme du pays de la Mastre 04 75 06 48 99. Reprise des cours de l'association Libertempo au Cheylard, à la salle de danse du 4 rue du Couvent, et propose pour tout public des cours d'assouplissement et abdominaux autrement selon la méthode du docteur Gasquet. Les lundis de 18h15 à 19h30 et les jeudis de 10h15 à 11h30 à partir du 28 septembre. Cette technique permet de renforcer les bons abdominaux, de travailler la souplesse et est destinée aux personnes de tout niveau, adultes ou adolescents, souhaitant se maintenir en forme. Inscription directement au cours ou par téléphone au 06 99 52 14 37.
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1: Il est 13h.
2: Bonjour à tous, à la une de l'actualité, le prix du diesel atteint un nouveau record dans l'Union européenne. Le litre coûte désormais en moyenne 2,23€ contre 2,16€ une semaine plus tôt. Selon la Commission européenne, 19 pays ont battu leur record. Cette hausse intervient dans un contexte de tensions énergétiques liées au conflit au Moyen-Orient et entre la Russie et l'Ukraine. Par ailleurs, une réunion de crise est prévue demain à l'Élysée avec les chefs de parti. Après plusieurs semaines de hausse des carburants, le président Emmanuel Macron met en avant des solutions sur les approvisionnements et les aides ciblées, alors que le gazole dépasse désormais les 2,40€ le litre en moyenne en France. La prime d'activité pourrait être gelée en 2027. Le ministre du Travail, Jean-Pierre Farandou, annonce que son montant pourrait ne pas être revalorisé l'an prochain dans le cadre des économies du budget. Cette aide concerne 4,52 millions d'allocataires et coûte près de 11 milliards d'euros par an aux finances publiques. Famille Rurale attaque en justice les quatre grands fournisseurs d'accès à Internet. L'association de consommateurs leur reproche de ne pas avoir suffisamment informé les clients sur les débits réellement disponibles avec leurs abonnements. Julie Pierret.
3: Oui, elle estime les préjudices possibles à plusieurs milliards d'euros. L'association Famille Rurale a lancé des actions de groupe contre Bouygues Télécom, Free, Orange et SFR. Ces opérateurs n'auraient pas respecté une obligation prévue par un règlement européen de 2016, indiqué clairement dans les contrats le débit Internet minimal et le débit normalement disponible. Selon l'association, les clients n'auraient pas toujours les informations nécessaires pour comparer les offres ou vérifier les performances attendues de leur connexion. Elle estime que le préjudice cumulé pourrait atteindre plusieurs milliards d'euros, avec des montants évoqués entre 5 et 10 euros par mois d'abonnement, plus 2 euros au titre du préjudice moral. Les recours ont été déposés devant le tribunal judiciaire de Paris.
2: Merci Julie. Et la justice doit d'abord se prononcer sur leur recevabilité avant d'éventuelles indemnisations. Les opérateurs, eux, n'ont pas réagi. L'influenceur Mounib Sabi a été placé en détention provisoire après des soupçons de violences filmées en direct sur les réseaux sociaux. L'homme de 46 ans est accusé de nombreux faits de violence et d'humiliation envers des personnes hébergées dans son manoir. Sa compagne a été placée sous contrôle judiciaire. Le couple doit être jugé le 19 novembre prochain. Et puis, nouveau changement dans le groupe de l'équipe de France. Blessé au genou droit à l'entraînement, Ibrahima Konaté doit déclarer forfait pour les quatre prochains matchs des Bleus. Le sélectionneur Zinedine Zidane a appelé Leny Yoro pour le remplacer. Voilà pour l'actualité. Bon après-midi à tous.
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1: La saison des marchés recommence avec un thème différent chaque mois. Rendez-vous ce vendredi à partir de 17h sur la place de la mairie à Desagnes. Ce mois-ci, le thème sera Cricadez. À tout bientôt, place de la mairie à Desagnes. Envie d'une journée festive en famille? Rendez-vous samedi 26 septembre à Saint-Agrève pour la grande marche et vide école organisée par l'école Saint-Joseph. Chaussez vos baskets pour un parcours de 5 ou 14 km. Repas compris dans l'inscription, 12 € par adulte et 7 € pour les moins de 12 ans. Départ dès 8h à l'école. Avant ou après la marche, venez chiner et trouver votre bonheur dans les trésors de l'école. Infos et réservations par SMS 07 60 19 39 87. On vous attend nombreux. Le Centre socioculturel de Saint-Agrève propose une animation en deux temps. Apprenons à différencier les champignons à Saint-Agrève. Vous serez accompagné par un habitant passionné par les champignons et un pharmacien mycologue. Première animation, dimanche 27 septembre, avec une balade cueillette à compter de 14h au départ de la salle polyvalente de Saint-Agrève jusqu'à 16h30. Sortie ouverte à tous. Promenade à travers les bois et ramassage de champignons. Puis, dans un deuxième temps, rendez-vous à 17h à la salle polyvalente de Saint-Agrève pour échanger autour des champignons sortis des paniers. Chacun pourra exposer ses spécimens et découvrir ainsi les espèces comestibles et toxiques. Les deux temps d'animation sont gratuits et ouverts à tous. Inscription et renseignements auprès de l'Office de tourisme 04 75 64 80 97.
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1: La ludothèque itinérante Art des Jeux sillonne les routes d'Ardèche pour vous proposer des espaces de jeux libres adaptés à toutes les tranches d'âge. Au programme Jeux d'éveil, d'imitation, de construction et de société. Accès libre et gratuit. En devenant adhérent de l'association, vous pourrez aussi emprunter un ou deux jeux de société pour la maison. Elle vous donne rendez-vous le 4e vendredi du mois de 17h à 19h au centre social Pierre Rabhi à la Voulte sur Rhône et le 4e samedi du mois de 10h à midi à la médiathèque de Saint-Laurent-du-Pape. D'autres lieux et dates sur notre site www.artdesjeux.com. Et si on riait ensemble de la crise d'ado, le Centre socioculturel de Saint-Agrève vous propose un spectacle drôle, rythmé et terriblement actuel, ado.com, parents en PLS. Entre un père complètement dépassé et une ado hyper connectée, cette comédie décapante parlera à tous les parents et à tous les ados. Prune a 15 ans, elle vit au rythme des réseaux sociaux, parle en hashtag, communique en story et semble venir d'une autre planète. Guillaume tente tant bien que mal de garder le cap. Entre incompréhension, négociations interminables, porte qui claque, répartie cinglante et tentative d'autorité qui tourne au fiasco, il découvre que le mode d'emploi des ados n'existe pas. Spectacle proposé vendredi 25 septembre à 20h à la salle des arts et des cultures de Saint-Agrève. Entrée libre et gratuite pour toute la famille à partir de 11 ans. Renseignements 04 75 30 26 60. À l'occasion des 30 ans des villages de caractère, partez à la découverte de Desagne. Accompagné par Margot, explorez le patrimoine, l'histoire et les petites anecdotes de ce village médiéval emblématique du pays de la Mastre. Rendez-vous samedi 26 septembre à 15h à Desagne pour une visite conviviale à la découverte de ce village de caractère. Visite gratuite sur inscription à l'office de tourisme du pays de la Mastre 04 75 06 48 99.
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1: Il est 14h.
2: Bonjour à tous, c'est la une de l'actualité. Les aides aux transporteurs routiers face à la hausse des carburants sont prolongées jusqu'à fin août. Un décret publié ce jeudi renouvelle le dispositif pour les mois de juin, juillet et août. Il prévoit une aide de 5 000 euros par mois pour les entreprises et jusqu'à 60 000 euros pour les plus en difficulté. Au total, 50 millions d'euros ont déjà été versés à 10 000 transporteurs. La prime d'activité pourrait être gelée en 2027. Le ministre du Travail annonce que son montant pourrait ne pas être valorisé l'an prochain dans le cadre des économies du budget. Cette aide concerne 4,5 millions d'allocataires et coûte près de 11 milliards d'euros par an aux finances publiques. Une enseignante a été violemment agressée par un élève de 8 ans à Évry-Courcouronnes dans l'Essonne. Ça s'est passé le 11 septembre. L'enfant aurait donné des coups de poing et de pied à sa maîtresse après une crise alors qu'elle tentait de l'apaiser. Le ministre de l'Éducation dénonce des actes inqualifiables et annonce la recherche urgente d'une solution adaptée pour l'élève. Démarche pour le climat samedi, c'est l'appel lancé par des assos et des syndicats partout en France. L'été a été marqué par les canicules, les incendies et la sécheresse. Les organisateurs réclament des mesures d'urgence face au changement climatique. Écoutez.
3: S'il y a une fenêtre d'opportunité, c'est peut-être cette rentrée, de parce que les gens ont vu et vécu cet été, pour demander des mesures vraiment fortes en termes de sécurité civile, des causes du changement climatique. Et en même temps, de par le contexte de débat présidentiel et donc de forte intensité du débat politique, médiatique. Et puis au-delà de ça, c'est des enjeux qui existent quand même depuis un bon moment, y compris, je veux dire, dans l'esprit des citoyens. Et je pense que reculer encore et encore devant les mesures qu'on va devoir prendre, aussi coûteuses soient-elles, c'est se leurrer, se voiler la face et aggraver les conséquences dans les prochaines années. Voilà.
2: Voilà des propos recueillis par Mylène Debac. Dans le reste de l'actualité, les services de renseignement danois renforcent leur vigilance face à la Russie. Ils évoquent un risque d'attaque limité contre un pays de l'OTAN, même si une invasion reste considérée comme peu probable. Moscou préparait activement des actions de sabotage, notamment contre l'industrie de défense danoise. Et puis le pape Léon XIV arrive à Paris demain pour une visite de 2 jours dans la capitale. Le souverain pontife sera reçu à l'Élysée par Emmanuel Macron, puis se rendra à l'UNESCO et à Notre-Dame avant une veillée au Stade de France. Samedi, il célébrera une messe place de la Concorde devant 600 000 personnes avant de partir pour Lourdes. Enfin, la Formule 1 change ses habitudes ce week-end en Azerbaïdjan. Le Grand Prix de Bakou aura lieu samedi et non dimanche à cause d'une journée commémorative observée dans le pays. Et les qualifications sont prévues vendredi à 14h avant la course samedi à 13h. Fin de ce flash, excellent après-midi à tous.

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1: Il est 15h.
2: Bonjour à tous, à la une de l'actualité, les aides aux transporteurs routiers face à la hausse des carburants sont prolongées jusqu'à fin août. Un décret publié ce jeudi renouvelle le dispositif pour les mois de juin, juillet et août. Il prévoit une aide de 5 000 euros par mois pour les entreprises et jusqu'à 60 000 euros pour les plus en difficulté. Au total, 50 millions d'euros ont déjà été versés à 10 000 transporteurs. La prime d'activité pourrait être gelée en 2027. Le ministre du Travail annonce que son montant pourrait ne pas être valorisé l'an prochain dans le cadre des économies du budget. Cette aide concerne 4,5 millions d'allocataires et coûte près de 11 milliards d'euros par an aux finances publiques. Une enseignante a été violemment agressée par un élève de 8 ans à Évry-Courcouronnes dans l'Essonne. Ça s'est passé le 11 septembre. L'enfant aurait donné des coups de poing et de pied à sa maîtresse après une crise alors qu'elle tentait de l'apaiser. Le ministre de l'Éducation dénonce des actes inqualifiables et annonce la recherche urgente d'une solution adaptée pour l'élève. Démarche pour le climat samedi, c'est l'appel lancé par des assos et des syndicats partout en France. L'été a été marqué par les canicules, les incendies et la sécheresse. Les organisateurs réclament des mesures d'urgence face au changement climatique écouté.
3: S'il y a une fenêtre d'opportunité, c'est peut-être cette rentrée, de parce que les gens ont vu et vécu cet été, pour demander des mesures vraiment fortes en termes de sécurité civile, des causes du changement climatique. Et en même temps, de par le contexte de débat présidentiel et donc de forte intensité du débat politique, médiatique. Et puis au-delà de ça, c'est des enjeux qui existent quand même depuis un bon moment, y compris, je veux dire, dans l'esprit des citoyens. Et je pense que reculer encore et encore devant les mesures qu'on va devoir prendre, aussi coûteuses soient-elles, c'est se leurrer, se voiler la face et aggraver les conséquences dans les prochaines années. Voilà.
2: Voilà des propos recueillis par Mylène Debac. Dans le reste de l'actualité, les services de renseignement danois renforcent leur vigilance face à la Russie. Ils évoquent un risque d'attaque limité contre un pays de l'OTAN, même si une invasion reste considérée comme peu probable. Moscou préparait activement des actions de sabotage, notamment contre l'industrie de défense danoise. Et puis le pape Léon XIV arrive à Paris demain pour une visite de 2 jours dans la capitale. Le souverain pontife sera reçu à l'Élysée par Emmanuel Macron, puis se rendra à l'UNESCO et à Notre-Dame avant une veillée au Stade de France. Samedi, il célébrera une messe place de la Concorde devant 600 000 personnes avant de partir pour Lourdes. Enfin, la Formule 1 change ses habitudes ce week-end en Azerbaïdjan. Le Grand Prix de Bakou aura lieu samedi et non dimanche à cause d'une journée commémorative observée dans le pays. Et les qualifications sont prévues vendredi à 14h avant la course samedi à 13h. Fin de ce flash, excellent après-midi à tous.

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1: Il est 16h.
2: Bonjour à tous, à la une de l'actualité, Emmanuel Macron prendra la parole ce soir à 20h sur TF1 et sur France 2. Le président doit répondre à la hausse des prix du carburant et aux inquiétudes liées à la situation internationale. Cette interview intervient alors que le litre de gazole grimpe à 2,40€ en moyenne. Des centaines d'agriculteurs se mobilisent aujourd'hui en Corse pour réclamer plus d'aide face à la sécheresse. Des rassemblements ont lieu devant les préfectures d'Ajaccio, de Bastia, de Calvi et de Sartène. Les syndicats dénoncent les 1,3 million d'euros accordés par l'État, une somme insuffisante selon eux. Ils réclament 8 millions d'euros. L'enfant de 8 ans qui a agressé une enseignante en Essonne va être accueilli dans un établissement spécialisé, annonce du ministre de l'Éducation nationale pour cet enfant en situation de handicap lourd. Il avait déjà reçu une notification de la MDPH, mais attendait une place disponible. Une dizaine de lycées en Île-de-France ont été bloqués depuis le début de la semaine. Les élèves protestent notamment contre des emplois du temps jugés trop chargés. Ce jeudi à Saint-Ouen, le lycée Auguste Blanqui a été bloqué dans la matinée avec des dégâts matériels, mais aucun blessé. Famille Rurale attaque en justice les quatre grands fournisseurs d'accès à Internet. L'association de consommateurs leur reproche de ne pas avoir suffisamment informé les clients sur les débits réellement disponibles avec leurs abonnements. Julie Pierret.
1: Oui, elle estime les préjudices possibles à plusieurs milliards d'euros. L'association Famille Rurale a lancé des actions de groupe contre Bouygues Télécom, Free, Orange et SFR. Ces opérateurs n'auraient pas respecté une obligation prévue par un règlement européen de 2016, indiqué clairement dans les contrats le débit Internet minimal et le débit normalement disponible. Selon l'association, les clients n'auraient pas toujours les informations nécessaires pour comparer les offres ou vérifier les performances attendues de leur connexion. Elle estime que le préjudice cumulés pourraient atteindre plusieurs milliards d'euros, avec des montants évoqués entre 5 et 10 euros par mois d'abonnement, plus 2 euros au titre du préjudice moral. Les recours ont été déposés devant le tribunal judiciaire de Paris.
2: Merci Julie. Et la justice doit d'abord se prononcer sur leur recevabilité avant d'éventuelles indemnisations. Les opérateurs, eux, n'ont pas réagi. Enfin en foot, peut-être un espoir pour les Girondins de Bordeaux. Les représentants de Gérard Lopez et du fonds Park Bench ont annoncé un accord pour la reprise du club. Le propriétaire actuel devrait céder ses parts pour 1 euro symbolique, alors qu'un plan de restructuration financière doit permettre au club de poursuivre son activité en Régional 1. Voilà pour l'actualité. Bon après-midi à tous.
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1: 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Rendez-vous ce vendredi à partir de 17h sur la place de la mairie à Desagnes. Ce mois-ci, le thème sera Cricadez. À tout bientôt, place de la mairie à Desagnes. 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
1: La saison des marchés recommence avec un thème différent chaque mois. Rendez-vous ce vendredi à partir de 17h sur la place de la mairie à Desagnes. Ce mois-ci, le thème sera Cricadez. À tout bientôt, place de la mairie à Desagnes. Pop Chef, Chaud Devant. La crème de la pop et du rock passe à la casserole. Deux artistes à croquer revisitent à leur sauce et en français les plus grands tubes de Queen aux Beatles, de Daft Punk à Michael Jackson, Muse ou Madonna. Adaptés avec un humour irrésistible, ces grands classiques de la pop et du rock anglais sont mijotés aux petits oignons. Du 100% fait maison, sans colorant ni intelligence artificielle. Un hommage burlesque et gourmand à cette culture musicale populaire qui nous accompagne depuis les années 70. Attention, ces reprises au plus près des versions originales peuvent provoquer de délicieuses hallucinations auditives. Une gourmandise pour toutes les oreilles à consommer sans modération. Rendez-vous samedi 26 septembre à partir de 19h à la salle du foyer au Cheylard. Renseignements et réservations à Lotté, Ardèche, Haute-Vallée, 04 75 64 80 97. Le Centre socioculturel de Saint-Agrève propose une animation en deux temps. Apprenons à différencier les champignons à Saint-Agrève. Vous serez accompagné par un habitant passionné par les champignons et un pharmacien mycologue. Première animation dimanche 27 septembre avec une balade cueillette à compter de 14h au départ de la salle polyvalente de Saint-Agrève jusqu'à 16h30. Sortie ouverte à tous. Promenade à travers les bois et ramassage de champignons. Puis dans un deuxième temps, rendez-vous à 17h à la salle polyvalente de Saint-Agrève pour échanger autour des champignons sortis des paniers. Chacun pourra exposer ses spécimens et découvrir ainsi les espèces comestibles et toxiques. Les deux temps d'animation sont gratuits et ouverts à tous. Inscription et renseignements auprès de l'Office de tourisme 04 75 64 80 97. Reprise des cours de l'association Libertempo au Cheylard à la salle de danse du 4 rue du Couvent et propose pour tout public des cours d'assouplissement et abdominaux autrement selon la méthode du docteur Gasquet. Les lundis de 18h15 à 19h30 et les jeudis de 10h15 à 11h30 à partir du 28 septembre. Cette technique permet de renforcer les bons abdominaux, de travailler la souplesse et est destinée aux personnes de tout niveau, adultes ou adolescents, souhaitant se maintenir en forme. Inscription directement au cours ou par téléphone au 06 99 52 14 37.
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1: Il est 17h.
2: Bonsoir à tous, à la une de l'actualité, 8 nouvelles personnes ont été interpellées dans l'enquête sur la mort de Quentin de Ranc à Lyon. Ce militant d'extrême droite est décédé après des affrontements le 12 février dernier. Les suspects sont soupçonnés d'avoir participé aux violences, mais pas d'avoir porté des coups mortels. 9 militants d'ultra-gauche sont déjà mis en examen dans ce dossier. Le tribunal administratif d'Orléans annule le résultat de l'élection municipale à Montargis. Le RN avait remporté la victoire avec seulement 59 voix d'avance. La justice estime qu'une vidéo diffusée entre les deux tours a pu altérer la sincérité du vote. Le RN annonce faire appel devant le Conseil d'État. L'absentéisme atteint un nouveau record dans les entreprises françaises. Selon une récente étude, le taux a grimpé de près de 5% en 2025, avec environ 28% des salariés ayant eu au moins un arrêt de travail dans l'année. La moyenne atteint 1,90 arrêts par salarié absent. Les arrêts longs, notamment liés aux troubles psychiques et musculo-squelettiques, pèsent de plus en plus. Démarche pour le climat samedi, c'est l'appel lancé par les associations et les syndicats partout en France. L'été a été marqué par les canicules, les incendies et la sécheresse. Les organisateurs réclament des mesures d'urgence face au changement climatique.
3: S'il y a une fenêtre d'opportunité, c'est peut-être cette rentrée, de parce que les gens ont vu et vécu cet été, pour demander des mesures vraiment fortes en termes de sécurité civile, des causes du changement climatique. Et en même temps, de par le contexte de débat présidentiel et donc de forte intensité du débat politique, médiatique. Et puis au-delà de ça, c'est des enjeux qui existent quand même depuis un bon moment, y compris, je veux dire, dans l'esprit des citoyens. Et je pense que reculer encore et encore devant les mesures qu'on va devoir prendre, aussi coûteuses soient-elles, c'est se leurrer, se voiler la face et aggraver les conséquences dans les prochaines années. Voilà.
2: Propos recueillis par Miline Debac. L'Union européenne sanctionne la chroniqueuse russe Xenia Fedorova. Bruxelles l'accuse de jouer un rôle actif dans la diffusion de discours pro-russes en France et dans l'Union européenne. Elle avait déjà été visée par des mesures françaises, dont un gel de ses avoirs. Enfin, le maire de Paris va rencontrer le pape Léon XIV vendredi près de Notre-Dame. Emmanuel Grégoire doit lui présenter une maquette de la cathédrale rénovée et son futur parvis. L'échange aura lieu aux alentours de 17h15. Le pape signera aussi le parchemin commémoratif de la ville de Paris. Voilà pour l'actualité. Bonne fin de journée à tous.
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1: Le prochain conseil municipal de Saint-Agrève aura lieu le jeudi 24 septembre à 20h30 dans la salle du conseil au premier étage de la mairie de Saint-Agrève. L'ordre du jour sera communiqué via Iliwap et affiché en mairie environ une semaine avant la date du conseil. Fête de la Saint-Michel, samedi 26 septembre, organisée par Orance Sambiance, avec un atelier vente d'une activité de string art, buvette et snacking sur place, à 20h retraite au flambeau, à 20h30 feu d'artifice, et à 21h concert avec les Calabères. Le Centre socioculturel de Saint-Agrève propose une animation en deux temps « Apprenons à différencier les champignons » à Saint-Agrève. Vous serez accompagné par un habitant passionné par les champignons et un pharmacien mycologue. Première animation, dimanche 27 septembre, avec une balade cueillette à compter de 14h au départ de la salle polyvalente de Saint-Agrève jusqu'à 16h30. Sortie ouverte à tous, promenade à travers les bois et ramassage de champignons. Puis dans un deuxième temps, rendez-vous à 17h à la salle polyvalente de Saint-Agrève pour échanger autour des champignons sortis des paniers. Chacun pourra exposer ses spécimens et découvrir ainsi les espèces comestibles et toxiques. Les deux temps d'animation sont gratuits et ouverts à tous. Inscription et renseignements auprès de l'Office de tourisme 04 75 64 80 97. Roche-Paul organise son vide-grenier dimanche 4 octobre. Les exposants sont attendus à partir de 7h avec un café qui leur sera offert à l'arrivée. Le tarif est de 1€ le mètre linéaire. Les emplacements sont sur le parking de la salle multi-activité. Une situation de repli est envisagée. Pour les réservations, n'hésitez pas à contacter le 06 79 46 37 24.
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1: Dans le cadre de ces actions, le CDAD de l'Ardèche propose plusieurs permanences de consultation juridique gratuites et ouvertes à toutes et tous. Ces permanences, appelées Point Justice, sont organisées sur tout le département de l'Ardèche. Afin que vous puissiez orienter utilement vers ces lieux d'accès aux droits, vous trouverez chaque mois les lieux et dates des différents points justice à disposition du public. Pour retrouver les permanences du CDAD 07, contactez le secrétariat au 04 75 40 28 ou consultez le site internet www.cdad07.fr. Et si on riait ensemble de la crise d'ado ? Le Centre socioculturel de Saint-Agrève vous propose un spectacle drôle, rythmé et terriblement actuel. Ado.com, parents en PLS. Entre un père complètement dépassé et une ado hyper connectée, cette comédie décapante parlera à tous les parents et à tous les ados. Prune a 15 ans, elle vit au rythme des réseaux sociaux, parle en hashtag, communique en story et semble venir d'une autre planète. Guillaume tente tant bien que mal de garder le cap. Entre incompréhension, négociations interminables, porte qui claque, répartie cinglante et tentative d'autorité qui tourne au fiasco, il découvre que le mode d'emploi des ados n'existe pas. Spectacle proposé vendredi 25 septembre à 20h à la salle des arrêts des cultures de Saint-Agrève. Entrée libre et gratuite pour toute la famille à partir de 11 ans. Renseignements 04 75 30 26 60. Mastroc présente la programmation de rentrée de la source, concerts et guinguettes à Desagnes, ouverts à tous les vendredis et samedis dès 17h. Vendredi 25 septembre à 20h30, concert exceptionnel, Mélismel, chanson alternative et engagée. Ce n'est pas un hasard si son cinquième album s'intitule Olympe, hommage à une militante, une femme qui ne s'est jamais résignée. Programmation, tarifs, infos et réservations sur la page www.bar-lasource.fr. Roche-Paul organise son vide-grenier dimanche 4 octobre. Les exposants sont attendus à partir de 7h avec un café qui leur sera offert à l'arrivée. Le tarif est de 1 euro le mètre linéaire. Les emplacements sont sur le parking de la salle multi-activité. Une situation de repli est envisagée. Pour les réservations, n'hésitez pas à contacter le 06 79 46 37 24.

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1: Il est 18h.
2: Bonsoir à tous, à la une de l'actualité, Emmanuel Macron s'exprime ce soir à 20h sur TF1 et sur France 2. Le président de la République doit notamment répondre à la hausse des prix des carburants et aux tensions internationales. Julie Pierret.
3: Oui, le chef de l'État sera interrogé pendant 30 à 40 minutes à peu près par Gilles Boulot et Caroline Roux. Parmi les sujets au cœur de cette interview, la flambée des prix à la pompe et la menace russe. Le prix des carburants pèse sur le pouvoir d'achat. Le gasoil atteint en moyenne 2,40€ le litre en France. Le sans-plomb 98, 2,26€ et le sans-plomb 95,10€, 2,16€ selon les dernières données. Le gouvernement a déjà annoncé de nouvelles aides, mais elles sont jugées insuffisantes par une partie des Français. Emmanuel Macron devrait aussi revenir sur les tensions avec la Russie et les mesures prises pour protéger les infrastructures françaises face aux attaques hybrides, notamment les risques liés aux drones et aux cyberattaques.
2: Merci Julie. Et puis une réunion de crise est également prévue demain à l'Élysée. Par ailleurs, le prix du diesel atteint un nouveau record dans l'UE. Le litre coûte désormais en moyenne 2,23€ contre 2,16€ une semaine plus tôt. Selon la Commission européenne, 19 pays ont battu leur record, dont la France, l'Allemagne et l'Italie. Des centaines d'agriculteurs se mobilisent aujourd'hui en Corse pour réclamer plus d'aide face à la sécheresse. Des rassemblements ont eu lieu devant les préfectures d'Ajaccio et de Bastia, mais aussi à Calvi et à Sartène. Les syndicats dénoncent les 1,3 million d'euros accordés par l'État, une somme insuffisante selon eux. Ils réclament 8 millions d'euros. 8 nouvelles personnes ont été interpellées dans l'enquête sur la mort de Quentin Derenque à Lyon. Ce militant d'extrême droite est mort après des affrontements le 12 février dernier. Les suspects sont soupçonnés d'avoir participé aux violences, mais pas d'avoir porté des coups mortels. 9 militants d'ultra-gauche sont déjà mis en examen dans ce dossier. Le tribunal administratif d'Orléans annule le résultat de l'élection municipale à Montargis. Le RN avait remporté la victoire avec seulement 59 voix d'avance. La justice estime qu'une vidéo diffusée entre les deux tours a pu altérer la sincérité du vote. Le Rassemblement national annonce faire appel devant le Conseil d'État. Un mot de football, peut-être un espoir pour les Girondins de Bordeaux. Les représentants de Gérard Lopez et du fonds Pack Bench ont annoncé un accord pour la reprise du club. Le propriétaire actuel devrait céder ses parts pour 1€ symbolique, alors qu'un plan de restructuration financière doit permettre au club de poursuivre son activité en Régional 1. Voilà pour l'actualité. Excellente soirée à tous.
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1: Il est 19h.
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Bienvenue à toutes et tous et merci d'être à l'écoute de Classiquez-vous, l'émission où se classiquer donne à la musique la force de faire danser le monde pétrifié et à la danse la vitalité pour musicaliser le monde dévasté. Nous le sentons tous intuitivement, il existe une symbiose profonde entre les musiques et les danses. Toutes les musiques peuvent inspirer les danseurs virtuels que nous sommes. Toute danse, y compris celle qui se déroulerait sans aucun support musical audible, s'imprègne d'une chair musicale intérieure. De la musicalité du corps propre et de la musicalité du monde de la vie proviennent sans doute les multiples danses qu'humains et animaux ont inventées au cours de l'histoire. Qu'il suffise pour s'en convaincre de songer au ballet nautique des dauphins, aux parades nuptiales des oiseaux, aux facéties dansantes des jeunes chiens, mais aussi au premier dodelinement des enfants qui écoutent les sons qui les environnent. Un univers enfantin où tout danse dans une vaste spirale de jeux, de contes populaires, de coutumes slaves, d'aventures aussi merveilleuses que cruelles parfois. Tel est justement le souffle puissant du ballet-revue intitulé Spalitschek, composé à partir de 1931 et finalisé en 1940 par le compositeur tchèque Bohuslav Martinů. D'inspiration à la fois folklorique et surréaliste, Spalitschek fait se côtoyer les personnages bien connus des contes populaires, tels Cendrillon ou le Chaboté, et une myriade d'animaux réels ou imaginaires, chats, chiens, poissons, lièvres, chevals, bourdons, loups, coqs, poules, ondins ou corbeaux chouettes, dans des situations poétiques loufoques, étranges, très directement connectées à l'inconscient. La musique fabuleusement inventive, haute en couleurs et en rythmes variés, tout en restant d'une grande simplicité, restitue l'enchantement, un brin inquiétant, propre au paysage fantasmatique de l'enfance. Nous allons le ressentir à présent en écoutant danser successivement la prima donna, la souris et Tom le chat, les jongleurs et les acrobates. Jiří Belohlávek dirige avec passion l'Orchestre symphonique de Prague en 1988 et délivre cette œuvre superbe de l'indifférence générale.

Il y a dans chaque société, dans chaque culture et à chaque époque, des associations singulières, plus ou moins codifiées, plus ou moins institutionnalisées, entre musique et danse. Des danses chamaniques aux danses de possession, des danses initiatiques aux danses sacrées, des danses traditionnelles ou populaires aux danses modernes, les jeux du corps dans le temps et l'espace sont tous constitués par des musiques internes ou externes. L'énergie et le mouvement des danses puisent en fin de compte aux mêmes sources érotiques de la vie que les rythmes, les mélodies, les harmonies, les cadences et les voix. De la musicalité des vivants jaillit en quelque sorte leur dansalité. Des liens étroits que tisse la musique avec le temps et l'écoute naissent pour les compléter les rapports complexes qui unissent les danses aux espaces et à la vision. Ainsi s'accordent des sphères esthétiques où les corps sont facilement et souvent malgré leur réticence, voire leur résistance, propulsés dans des temporalités et des spatialités imaginaires qui ont vocation à contredire et bouleverser les cuirasses sociales. Le compositeur hongrois Béla Bartók souhaitait que la nouvelle musique bouleverse les conventions et brise les frontières de classe. Ethnomusicologue, il recueillit durant une grande partie de sa vie les musiques populaires et paysannes, les airs folkloriques chantonnés ou sifflotés durant le travail et les loisirs, les musiques de fête associées à diverses danses slaves. Il tenta par la suite de briser la contradiction entre la culture musicale agreste de facture simple et spontanée et le langage orchestral citadin, plus complexe, plus abstrait. En témoignent ces trois scènes de village, composées en 1926, où il parvient à sublimer des noces, une berceuse et la danse du garçon. À l'écoute de cette dernière, la magie de voir ce garçon danser, virevolter, tourbillonner devant nous, opère et nous sommes vite emportés par sa fougue, encouragés par les villageois complices, que l'on devine en train de se trémousser allègrement. Pierre Boulez est à la baguette et dirige l'étincelant philharmonique de New York en 1972.

Les danseurs sont donc des corps musicaux, des musiques métamorphosées en corporéité concrète. Mais les musiciens sont aussi des danseurs, dont la chorégraphie, produite par leur fusion avec les instruments, permet en quelque sorte aux auditeurs de voir danser ce qu'ils entendent. Les doigts du pianiste virevoltent et s'entremêlent, les percussionnistes vibrillonnent, sautillent, caressent, les violonistes fendent les airs de leurs archets et piquent les reliefs harmoniques, le chef d'orchestre, dans un style à chaque fois singulier et inimitable, enlace les corps invisibles des notes et se lance dans des étreintes pouvant le conduire jusqu'aux transes de possession. Finalement, les orchestres métabolisent et restituent ce que la musique fait danser en elle-même, par elle-même et pour elle-même. Ainsi, c'est vers l'extrême légèreté que Dimitri Shostakovitch nous conduit au travers de ses trois danses fantastiques, une œuvre pour piano composée en 1922-1923, alors qu'il n'avait pas encore 17 ans. On devine que ces danses sont celles des doigts virtuoses du pianiste, en l'occurrence un Shostakovitch nerveux et pressé dans cette version, et qu'elles sont nommées fantastiques, car si elles font référence à une marche, une valse et une polka, celles-ci sont si étroitement liées à l'imaginaire du compositeur, à son sens de l'ironie et du grotesque, qu'elles en deviennent quasiment irréelles et invraisemblables. Une gravure d'exception qui saisit l'art pianistique de Shostakovitch le 30 mai 1958, Salvagram, à Paris.

Dans la musique occidentale, depuis le Moyen Âge au moins, les danses sont présentes dans quasiment tous les genres. Dans les ballets, bien sûr, et les suites qui sont spécifiquement dédiées aux mouvements de danse, avec les bourrées, les chaconnes, les gigues, les menuets, les polkas, les mazurkas, les valses, les tangos, les foxtrots. Comme dans les symphonies, les opéras, les concertos, les poèmes symphoniques ou les sonates. Partout bouillonne un magma de danse, passé, présent et futur, des plus encadrés par le milieu et le contexte social dans lequel elle s'actualise, au plus libre, au plus offerte à nos imaginations, à nos rêveries, à nos désirs les plus fous. Il en va ainsi du nouche-nouchi, une créature Mira, mi-caïman, qui préside une histoire absurde d'empereur birman possédant 4 femmes, convoitée par une ribambelle de personnages hauts en couleur. Cet opéra pour marionnettes birmanes a été créé en 1921 par le génial compositeur allemand Paul Hindemith, né en 1895 et mort en 1963. Voici les danses du séducteur Zatoï, avec qui partiront finalement les 4 beautés. Werner Andreas Albert dirige l'orchestre symphonique de Melbourne en 1991 et sauve ainsi cette œuvre d'Hindemith vouée à la disparition.

Attardons-nous un peu sur ces musiques dont la densalité est étroitement liée à l'émotion, l'humeur, l'action d'une personne, qu'elle soit historique, légendaire ou mythologique. Et justement, écoutons la danse de la vengeance de Médée, composée par l'Américain Samuel Barber en 1955. Barber, né en 1910 et mort en 1980, plutôt néo-romantique et néo-stravinskien, vous le connaissez tous sans le connaître. Son Agnus Dei, extrait de l'Adagio pour cordes, a été repris au cinéma dans Les Misérables de Robert Hossein, dans Platoon d'Oliver Stone ou dans Elephant Man de David Lynch. On fond en larmes en immédiatement quand on l'écoute, tant cette pièce évoque la tristesse humaine ontologique et universelle. En voici un extrait avec Charles Munch dirigeant l'orchestre de Boston en 1957.

C'est donc Samuel Barber qui est l'auteur de ce magnifique Agnus Dei, que j'ai été contraint d'arrêter beaucoup trop tôt évidemment, mais qui n'est pas tout à fait le thème de cette émission. Dans la danse de la vengeance, c'est Médée et sa rage qui inspirent Barber. L'histoire de Médée serait trop longue à expliquer étant donné ses nombreuses ramifications et ses entrelacs avec d'autres mythes. Mais l'essentiel est de savoir que Médée, éperdument amoureuse de Jason, avec qui elle a eu deux enfants, découvre un jour que l'homme de sa vie le trompe avec Créuse, fille de Créon. Anéantie, rejetée par Jason, elle est chassée de la ville avec ses deux enfants, par Créon et les Corinthiens. Elle décide de se venger, en tuant sa rivale, à qui elle offre une tunique magique. À peine enfilée, celle-ci s'enflamme, brûlant Créuse ainsi que son père. Ensuite, Médée incendie le palais, et possédée par une folie destructrice et meurtrière, poignarde Mermeros et Férès, les enfants qu'elle a eus du traître Jason. Voici une interprétation pulsatile, entêtante et nerveuse de Charles Munch en 1957 avec l'orchestre de Boston.

Le compositeur espagnol Manuel de Falla, né en 1876 et mort en 1946, a intégré de multiples danses à son répertoire très inspiré par le folklore national. On en trouve dans des œuvres magnifiques comme La vie brève ou Le tricorne. Dans son œuvre pour ballet intitulée L'amour sorcier, créée en 1915-1916, il glisse une danse de la frayeur. C'est celle qui s'empare de l'héroïne de cette pièce, Candela la Gitane, quand elle voit

Autre tragédie inspiratrice de nombreux artistes, peintres et compositeurs des 19e et 20e siècles, celle de la princesse juive Salomé. Tentatrice sensuelle par excellence dans le texte biblique, cette femme séduit Hérode par une danse envoûtante, particulièrement sensuelle. Hérode est alors prêt à satisfaire tous les désirs de Salomé qui lui demande, sur les conseils de sa mère, de lui apporter sur un plateau la tête du prophète de l'Apocalypse, Jean-Baptiste. Dans la version opératique de Richard Strauss, qui date de 1905 et qui s'inspire de la pièce d'Oscar Wilde, Salomé est terriblement amoureuse de Jean-Baptiste, qu'elle veut embrasser à tout prix, alors que celui-ci s'y refuse. C'est finalement en déposant un baiser sur les lèvres de l'homme décapité qu'elle déclenche la fureur d'Hérodote, qui décide en représailles d'exécuter Salomé. Écoutons la danse des sept voiles, dont l'érotisme extrême répond à la noire lubricité d'Hérodote. Une version de référence avec Paul Paré à la baguette et l'Orchestre symphonique de Détroit en 1958.

Une autre version de cette tragédie de Salomé a été réalisée 5 ans plus tard par Florent Schmitt, compositeur français né en 1870 et mort en 1958. Dans son œuvre, Schmitt nous présente les différentes facettes de la personnalité de Salomé à travers 6 danses, qui sont aussi 6 tableaux, conduisant au drame final. Là aussi, Salomé séduit un Hérode concupiscent par l'érotisme vénéneux de son corps offert à la danse. Mais ce n'est pas elle qui demande que la tête de Jean-Baptiste soit tranchée. C'est Hérode qui donne l'ordre de tuer Jean-Baptiste quand celui-ci recouvre le corps nu d'une Salomé que le roi, écumant de désir, a saisi pour arracher ses voiles. La tête de Jean-Baptiste est apportée sur un plateau par le bourreau, mais elle est immédiatement jetée en mer par Salomé. Loin de sombrer, elle ressort de l'eau, plus ensanglantée encore. Quel que soit l'endroit où regarde désormais Salomé, apparaît le visage terrifiant de Jean-Baptiste. L'œuvre de Schmitt se termine par la danse de l'effroi. Quand Salomé, délirante, tourne sur elle-même pour échapper à cette vision d'horreur tandis qu'un ouragan s'abat sur la cité d'Hérode et que les flammes de l'enfer la dévorent. Écoutons non pas la fin, mais le début de cette tragédie avec la danse des perles, celle d'une Salomé encore insouciante qui se pare de soie et de joyaux trouvés dans un coffre précieux. C'est encore Paul Paré qui interprète cette œuvre avec l'Orchestre symphonique de Détroit en 1958.

Il y a des danses qui n'ont de sens que dans l'œuvre musicale dans laquelle elles s'insèrent, qui ne sauraient donc devenir des standards, des modèles, des complexes de mouvements à imiter et reproduire. Des danses qui se réfèrent à des situations uniques, où ce qui est musicalisé pour danser là ne saurait danser ailleurs. Ou ne danse comme ceci qu'une fois et jamais plus, sans laisser aucune autre trace que celle de la musique qui a généré cette dansalité d'exception. Par exemple, la danse des hommes à part, ou en russe, la danse des oprichniki, que l'on trouve dans Ivan le Terrible de Sergueï Prokofiev. Cette œuvre fut composée entre 1942 et 1944 pour le film éponyme d'Eisenstein que Staline censura, car il lui rappelait tous les crimes qu'il avait commis depuis sa prise de pouvoir totalitaire. Quand le film et sa musique furent autorisés en 1958, on découvrit en effet sur les écrans la vie et l'ascension politique du tsar Ivan IV, qui souhaitait unifier toutes les Russies en massacrant méthodiquement ses opposants. Les oprichniki formaient un escadron de la mort et une police secrète extrêmement violente, responsable de la torture et de l'assassinat d'une dizaine de milliers de personnes considérées comme des ennemis internes du régime tsariste. Juste avant le final de l'œuvre, Prokofiev met en musique la fascination qu'ils inspirent sous la forme d'une danse à nul autre pareille, la danse vraiment particulière des hommes à part. Riccardo Muti et le Philharmonia Orchestra en 1978 nous emportent dans cette danse assassine.

Les tsars s'entourent de guerriers sanguinaires, mais aussi de clowns, de pitres, de bouffons, qui distraient les courtisans et les foules, qui détournent l'attention, qui, en somme, font diversion, tout en se moquant du pouvoir dans certaines limites. Dans l'opéra Flocons de neige, ou Snegurochka, composé entre 1880 et 1881 par le russe Nikolaï Rimsky-Korsakov, et dont je vous avais fait écouter précédemment la danse des oiseaux, le tsar offre la main de Flocons de neige à l'homme qui saura le mieux lui déclarer son amour. Lors de l'ouverture de ce concours aux conséquences tragiques, puisque Flocons de neige cédera au charme de Misguir et fondra comme la neige qu'elle est au soleil de l'amour, les bouffons dansent gaiement. Rimsky-Korsakov en restitue merveilleusement l'énergie dionysiaque, loufoque et quelque peu absurde, qui est là pour ridiculiser les codes et les comportements des hommes de pouvoir. Gérard Schwartz dirige l'Orchestre symphonique de Seattle en 2011.

Ainsi s'achève cette nouvelle et 12e émission de Classique et vous, qui vient refermer la première boucle d'une année passée à la radio des Boutières. Je vous remercie de l'avoir écouté, je vous donne rendez-vous dans un mois pour, fête des morts oblige, écouter des Requiem. Je vous laisse sur la Circus Polka, composée par Igor Stravinsky en 1942. On reste là dans l'univers burlesque et clownesque, puisqu'il s'agit d'une courte pièce orchestrale pour un numéro d'éléphant, sur lesquels dansent de jeunes ballerines du plus grand cirque du monde, le cirque Barnum et Bailey. Sous-titré « Pour un jeune éléphant », en hommage à Modoc, l'éléphant danseur spectaculaire, cette musique fut commandée à Stravinsky par le chorégraphe russe Georges Balanchine. C'est dire si cette danse est comme un costume taillé sur mesure, dans lequel n'est pas pachyderme qui veut. Raphaël Kubelik, superbe interprète de Stravinsky, livre une version détonnante avec le Philharmonique de Berlin en 1963.

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2: Il est 20h.
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